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2: Durant cette saison, nous avons accueilli quelques grands noms du sport tricolore au sein de cette chronique, histoire de revenir sur leur parcours accompli de sportives ou sportifs, mais aussi de faire un petit point sur leur toute nouvelle vie. Il y a quelques temps, nous recevions une grande sprinteuse de renom. Elle, c'est Christine Aron.
3: Ça, c'était une belle carrière, une longue carrière aussi, parce que bon, c'est vrai que ma dernière compétition, c'était en juillet 2012. Mais j'avais repris après la naissance de ma fille en 2013. Et je me suis vraiment arrêtée en août 2015. On a toujours envie que ça continue, hein, parce que moi, au fil des années, en fait, j'ai toujours essayé de m'améliorer, de trouver différentes choses à l'entraînement pour m'accompagner justement durant ma carrière. Et quand on est passionné en fait par ce qu'on fait, on a toujours un peu de mal à arrêter. Mais il y a eu des hauts et des bas dans ma carrière. Bon, je peux voir le verre à moitié plein ou à moitié vide. Je préfère le voir à moitié plein. Mais c'est vrai qu'il y a beaucoup de choses aussi, on va dire, entre guillemets, qui me sont passées sous le nez, effectivement les problèmes de dopage aussi qu'il y a eu au moment où moi j'étais à haut niveau. Et c'est vrai que ça m'a privé de beaucoup de choses. Ça m'a privé, je pense, aussi de médailles. Parce que finalement, j'ai eu pas mal de médailles, mais pas tant que ça en individuel. Et c'est vrai que je suis restée un peu sur ma faim, sur...

0: bah, des championnats du monde, j'aurais pu être sur le podium, quoi.
1: Et par exemple, votre titre lors des championnats du monde en 2003 avec le relais, c'est un fait qui vous a marqué aussi, peut-être plus qu'un record, par exemple ?
0: Ah ben oui, c'est un titre de championne du monde, mais ça reste un titre partagé, qui est beau aussi, mais l'athlétisme est quand même un sport individuel, ça je l'ai toujours revendiqué quand même. Et oui, oui, je veux dire, c'est mon investissement et mon travail personnel a été mis au service du relais, mais j'aurais aimé que ce travail fourni pendant des années soit récompensé par un titre individuel.
1: Double vainqueur du championnat du monde de Formule 1 avec l'écurie Renault en 2005 et en 2006, double vainqueur des 24 heures du Mans en 2018 et 2019 avec Toyota, le pilote espagnol Fernando Alonso célèbre en ce jour son anniversaire. Feliz cumpleaños, señor Alonso. Quant à nous, on se dit à mañana, non, ou plutôt à demain, pour d'autres histoires d'un jour avec Mémoire Sport.
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3: N'avoir rien à secouer. Une expression auriculaire au sens communément acquis, mais à l'origine empreinte du plus profond mystère. Une chose est certaine, ne rien avoir à secouer n'est pas le cri de désespoir d'un ado assoiffé, privé de son flacon d'Orangina. Si cette locution verbale est empreinte de mystère, c'est à cause du fait qu'il n'y a rien, que dalle, même pas une boule de gomme pour alimenter le mystère. On ne peut pas avoir de considération pour un rien. Un rien, c'est rien, complètement négligeable. Alors si on secoue rien, on ne fait que du vent, et ça ne vaut pas plus qu'un pet de lapin. On est contraint d'en conclure qu'avec rien à voir à secouer, on touche le fond de l'abîme incommensurable de l'antimatière. Nous ne prêterons donc aucun crédit, aucune considération, aucun intérêt pour un rien, ci devant complément d'objet, direct à la poubelle. Pour la signification de rien à secouer, c'est réglé. On est dans le désintérêt total, le sans importance, mais quant à l'origine de ce vocable, c'est une autre histoire. Quelques esprits triviaux sont bien allés chercher du côté d'une expression synonyme « s'en battre les couilles » et que, donc, rien à voir à secouer considérerait dans ce cas le complément naturel des dites testicules, c'est-à-dire le pénis, organe que les individus mâles ont l'habitude de secouer tel un vermicelle pour éjecter les dernières gouttes de la miction. Mais une fois de plus, il faut constater que le rien de notre expression émascule définitivement une telle origine. Donc, rien à signaler du côté des scousses, sauf dans la brousse pour Yannick Noah.

0: D'autres auriculaires se sont penchés sur des expressions synonymes utilisant d'autres verbes suivant le rien, sans plus de succès quant à l'origine. Les rien à branler, rien à carrer, rien à cirer, rien à faire, rien à foutre, rien à kicker, rien à swinger, rien à talquer, rien à taper, me font une belle jambe, ni chaud ni froid, finalement je m'en ponce Pilate. Rien à secouer montre bien le peu d'importance qu'on accorde à une affaire et nous invite à s'en balancer, s'en battre l'œil, s'en battre la paupière avec une petite patte d'anguille, s'en battre les omoplates, s'en battre les reins, s'en battre les steaks, s'en battre l'œil avec une saucisse plate, s'en branler, s'en foutre comme de l'an 40, s'en branler la nouille, s'en brosser le nombril avec le pinceau de l'indifférence, s'en cogner, s'en contrebalancer, s'en contreficher, s'en foutre, s'en laver les mains, s'en moquer, s'en tamponner le coquillard, sans taper de divers éléments comme les bourses, les omoplates, le cul, l'arrêt, puis sans vaseliner le coccyx et se la tailler en biseau, rien que de la distinction et de l'élégance raffinée. Synonyme, rien à foutre est une autre expression qui, dans notre quête auriculaire pour savoir le pourquoi du comment, a trouvé une mince évocation historique. Foutre apparaît il y a très longtemps dans l'usage, dès les années 1660, avec le sens de faire pénétrer quelque chose dans quelque chose par la pointe. Puis, au milieu du XVIIIe siècle, s'en foutre se mue en s'en ficher, qui est peut-être un euphémisme de s'en foutre. Mais une éventuelle relation avec le sens de s'en moquer, non par raillerie, mais au sens de l'indifférence totale, est à classer au rayon des improbabilités. Autre piste, à peine plus convaincante pour l'origine de l'expression synonyme « n'en avoir rien à cirer », qui nous renvoie à la moitié du XVe siècle, lorsque les braves matelots de la Santa Maria, de la Nina ou de la Pinta avaient fini de cirer le pont du navire et briquer le carré de Christophe, quand le quartier maître ordonnait impérativement de se remettre au travail, il répondait d'une seule voix qu'il n'avait plus rien à cirer, voire même plus rien à carrer. On remarque le sens propre de cette proposition lavante, originale, mais qui ne vaut en fait pas plus que de confondre Geronimo avec le Mahatma Gandhi. J'en termine donc, car même en insistant, même en me secouant l'auriculaire, vous n'aurez pas mieux, rien, nada. Il ne vous restera que les cocotiers, la salade, les pruniers ou les sodas à secouer.
1: Angina.
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2: Un peu, si vous voulez, je sais pas si on est au complet, mais...
3: À peu près, je pense.
2: On est à peu près au complet, il nous manque juste une personne qui est guide. Mais heureusement, voilà, on est plusieurs guides. Normalement, là, c'est la quatrième balade décoloniale qu'on fait ici.
4: Si vous vous êtes déjà baladé à Lille, vous êtes sûrement passé rue Faidherbe, avez peut-être remarqué la statue de François Mitterrand près de l'île Europe, ou encore vu le CIC près de l'île Flandre. Si le point commun entre tous ces lieux n'est pas évident, le collectif Faidherbe doit tomber le fait en se promenant. À travers des balades décoloniales, il propose d'apprendre et de réfléchir sur l'histoire coloniale de la France, et particulièrement celle de l'île. Le collectif cherche à montrer que les symboles du colonialisme sont toujours présents dans notre paysage urbain. Pendant 2 heures, il se relaie tour à tour pour raconter les dessous des endroits bien connus des Lillois. La balade est née du collectif Faidherbe doit tomber. Survinor, une des associations du collectif, a milité activement dans la remise en question des symboles coloniaux dans la ville. Salian et Thomas, membres de Survinor, nous racontent leur association et la naissance du collectif.
5: Au départ, c'était une association humanitaire et qui, au fur et à mesure, s'est politisée un peu plus et s'est intéressée aux origines même des problèmes économiques dans certaines anciennes colonies françaises en Afrique. Et s'est politisé de plus en plus son discours en prenant en compte en fait, le passé colonial et la politique néocoloniale qui a continué après les indépendances factuelles en Afrique francophone.
2: Alors les balades décoloniales, en fait, c'est un projet qui est assez ancien. Le but, en gros, pour résumer, c'est d'essayer de faire prendre conscience aux gens qu'il y a plein de symboles dans le paysage urbain du colonialisme, plein de symboles du colonialisme. Il faut en prendre conscience parce que ça signifie que le colonialisme, en fait, il est toujours présent. Hein, et c'est une façon pour nous d'expliquer que le colonialisme est toujours présent dans nos vies, dans nos têtes, mais également dans les politiques de nos dirigeants, dans l'action d'un certain nombre d'entreprises en France, etc. Donc pour nous, à Survie, c'est un bon support pédagogique pour essayer de faire prendre conscience aux gens, d'instaurer un dialogue et un débat public au niveau local sur cette question-là. Pour dire que c'est pas le colonialisme, c'est pas quelque chose d'ancien, c'est pas quelque chose de lointain, c'est quelque chose de présent et d'omniprésent au coin de la rue.
4: Alors, un des points centraux de votre balade, c'est notamment de parler du général Faidherbe et de sa statue, Place de la République. Est-ce que vous pouvez me dire, justement, me raconter un peu ce combat que vous avez eu et que vous avez toujours, au final, par rapport à cette statue et les échanges que vous avez pu avoir avec la mairie?
2: Alors, on a, en fait, la campagne qu'on a appelée Faidherbe doit tomber, c'est quelque chose qu'on a imaginé en 2017, donc ça fait presque 10 ans, parce qu'on s'était rendu compte qu'il y avait une statue ici de Faidherbe énorme qui surplombe la place de la République, ce qui est quand même très symbolique, et qui honore quelqu'un qui a en fait passé quasiment l'intégralité de sa vie à défendre en pratique et en théorie la colonisation. Et comme on s'est rendu compte qu'il était né à Lille en 1818, on s'est dit, tiens, en 2017, on pourrait peut-être, donc en 2018, pour le bicentenaire de sa naissance, on pourrait peut-être lancer une campagne pour justement sensibiliser les gens au problème, à ce problème de la glorification des grandes figures coloniales.

0: Donc voilà, on a lancé ce débat qui a été regardé de très haut hein, par les autorités locales au début. Sauf qu'en 2020, après l'assassinat de George Floyd à Minneapolis aux États-Unis, vous savez qu'il y a eu un grand mouvement mondial de contestation des statues coloniales. Et tout d'un coup, la mairie de Lille a commencé à se dire que c'était peut-être important, que c'était pas aussi stupide que ça de réfléchir à ces questions. Et ils se sont dit ça aussi parce qu'il y avait les élections municipales. Et tout d'un coup, ils se sont dit qu'il y avait quand même pas mal de gens qui étaient mobilisés sur ces questions. Et donc, à la suite de la réélection de Martine Aubry en 2020, Martine Aubry avait promis pendant la campagne de réfléchir à cette question. Elle a donc créé une petite commission qui a abouti Noël 2023 à la pose d'une petite plaque sur le côté de la statue, hein, non pas face à la statue, une petite plaque qui euphémise les crimes, ou en tout cas qui passe elle-même sous silence les crimes de Federbe sous prétexte d'en parler, et qui ajoute un petit QR code que les gens sont invités à utiliser, et qui renvoie non pas à l'histoire de Federbe, mais à l'histoire du monument, et donc qui ne dit rien en fait de la carrière coloniale de Federbe. Donc c'est une façon de faire comme si la mairie de Lille faisait quelque chose sur ces questions, mais en fait pour enterrer le dossier. Donc c'est quand même une sorte d'entourloupe assez intéressante. Et quand à la dernière campagne municipale, donc en 2026, on a relancé les candidats sur ces questions, le candidat du Parti Socialiste qui a été élu, Arnaud Deland, nous a dit mais il n'y a pas plus de sujet sur la question de Federbe, on a mis une petite plaque. Ce qui est marrant en fait, c'est que la deuxième fois qu'ils nous ont convoqués, nous on y est allé hein, évidemment. Et pendant une heure, ils nous ont dit « Alors, c'est quoi vos revendications qu'est-ce que vous voulez, en fait ?» Donc, on a répété ce qu'on avait déjà dit la fois d'avant. Et à la fin de la session, ils nous ont dit « Oui, d'ailleurs, on voulait vous voir, en fait, parce qu'on a le projet de mettre une plaque. » Je dis « Ah bon, bah donc ça fait une heure qu'on parle, et en fait, c'est tout maintenant. » Et ils nous sortent la photo de la plaque qui n'était pas encore posée. Ils nous disent « Voilà, c'est ça qu'on va mettre. » Alors, on leur a dit « Mais du coup, vous allez la mettre quand ?» C'est définitif. Ils nous ont dit « La semaine prochaine. » Donc, en fait, c'était juste un stratagème pour que, si nous, on contestait, dire « Oui, mais on vous a quand même écouté. Vous êtes venu deux fois, etc. » Donc, c'est vraiment bon, de la petite... un peu de l'enfumage, effectivement.
1: Et on leur a rappelé aussi la présence, et ça on n'en a pas parlé tout à l'heure, la présence de Federbe au sein du musée des canonniers, où il y a un conservateur qui raconte l'histoire de Federbe d'une façon extrêmement choquante à propos des exploits entre guillemets de Federbe, qui parle de Federbe comme étant une figure adulée au Sénégal, alors que cette personne n'a jamais mis les pieds au Sénégal, et qui raconte que les hauts faits de Federbe, il aurait fait creuser un port en eau profonde à Dakar, il a fait des routes, il a fait des... voilà, beaucoup de choses qui sont racontées par une association subventionnée par la mairie de Lille et qui envoie les écoles à la faveur de la semaine du patrimoine. Des élèves qui n'ont jamais eu de recours, qui n'ont jamais eu de leçons là-dessus et qui sont mis devant un discours pour lequel il n'y a aucun moyen de contestation. Sauf qu'à la mairie, on nous a dit par la suite que le discours a changé et que la personne qui faisait ça a été plus ou moins rappelée à l'ordre et que le discours avait changé. Alors, on n'a pas vérifié, mais toujours est-il que dans cette discussion, on s'est rendu compte de beaucoup de choses. C'est qu'il y a une ignorance énorme, y compris au niveau des élus, de l'histoire de Federbe.
2: Nous avons contacté la ville de Lille, qui nous a redirigé vers son communiqué de presse sur son site. À l'heure actuelle, elle dit ne pas vouloir déboulonner la statue de Federbe. Elle dit cependant rappeler le rôle de gouverneur du Sénégal du général via la pose de la plaque et condamne les violences qu'il a commises.
0: Alors pourquoi on s'arrête ici? C'est vrai qu'on pourrait se dire quel est le lien avec le colonial et cet endroit. Donc ça c'est le siège régional du CIC, hein, vous me corrigez si je me trompe.
3: Siège social.
0: Siège social, voilà, qui a été créé au début des années 90. On voit pas le lien.
2: Pour cette quatrième balade des coloniales, une quinzaine de personnes étaient présentes pour participer au parcours créé par le collectif Federbe doit tomber. Céline, 33 ans, et Alice, 36 ans, sont toutes deux venues découvrir la promenade. Et pourquoi justement venir à une visite guidée comme ça de Lille avec le prisme des coloniales ?
4: Moi, j'ai pas du tout l'habitude de faire des visites guidées. Et là, de plus en plus, j'essaye de me renseigner sur toute l'histoire coloniale de la France pour en apprendre plus et mieux comprendre les enjeux géopolitiques actuels.
5: C'est aussi un sujet sur lequel je me penche ces derniers temps. Et je trouve que c'est un format super intéressant parce qu'on est... ça donne un peu corps à des idées, à une histoire. Et ouais, et ça, je sais pas, c'est super intéressant comme ça.
2: Est-ce que vous pensez que ça va changer votre manière de naviguer dans l'île ou de considérer l'espace dans lequel vous vous déplacez ?
4: Ouais, je pense que je vais faire un peu plus attention au nom des rues, essayer de me renseigner de manière générale sur pourquoi c'est rue Jean sans peur. C'est quoi l'origine du nom de cette rue ? Ouais, je pense que je vais faire un peu plus attention à ça.
5: Ouais, pareil, d'être, peut-être que ça attise un peu la curiosité. Je pense que ça va me donner aussi envie de ramener ma science à chaque fois que c'est possible pour les personnes qui n'ont pas fait la balade.
2: Le collectif Féderbe doit tomber est composé de plusieurs associations. L'atelier d'histoire critique est l'une d'entre elles. Leur mission est celle de vouloir vulgariser les sciences sociales. Nicolas, un de ses membres, nous détaille le fonctionnement des balades décoloniales. Et justement, comment vous construisez la promenade et comment vous allez chercher les informations, quelles ressources vous utilisez ?
3: Ben là, on arrive au bout d'un processus qui a duré quasiment 2 ans. C'est-à-dire qu'on a commencé à penser les balades il y a presque 2 ans. Et ben, en fait, on fait du travail de recherche classique pour ceux qui ont fait un peu des études en sciences humaines, voilà, où on va consulter des ouvrages, on consulte des thèses. En fait, on dépoussière un petit peu des ressources qui existent déjà. Alors, il n'y a pas forcément besoin d'aller très loin. C'est-à-dire que déjà, avec un moteur de recherche et avec les bonnes entrées, on trouve des choses qui sont archivées en ligne et qui sont déjà très, très intéressantes. Et en fait, voilà, petit bout par petit bout, on agglomère de la connaissance et une bibliographie qui va avec, en fait.
2: Et pourquoi, justement, le format de balade est pas... vous dites que vous faites aussi des conférences. Pourquoi est-ce que c'est important d'aller dans l'espace public et de voir ces bâtiments, ces monuments, ces statues ?
3: Bon, déjà parce qu'il interroge notre quotidien, parce que la rue, c'est le lieu de l'espace public qui, par définition, appartient à tout le monde. Et donc, en fait, il nous semble que les citoyens ont leur mot à dire sur ce qu'on célèbre ou pas dans l'espace public. Donc, c'est pour vraiment en faire un enjeu collectif aussi, qu'on se réunit, qu'on se déplace. Voilà, alors, il y a aussi des choses... on ne touche pas le même public dans des conférences statiques, assises, que quand on se déplace. Donc, déjà, c'est aussi plus sympa. Il y a plus de place pour l'interactivité, donc là, rien que le format est intéressant pour ça. Et il faut dire aussi qu'on travaille avec des associations belges qui font ça depuis très longtemps et qui nous ont aidés un peu à penser le format sur des choses très bêtes, hein, la durée, le temps passé sur chaque endroit et tout. Et donc, en fait, sur ces 2 années, on a assisté à plusieurs promenades que des collectifs décoloniaux et antiracistes belges organisent, notamment au Musée Afrique de Tervuren à Bruxelles, où des militants ont leur propre visite, proposent leur propre visite en tant que guide freelance, avec un regard décolonial sur l'ensemble des objets qui sont dans ce musée d'histoire coloniale belge. Et puis, juste derrière la frontière, il y a aussi des balades décoloniales, ne serait-ce qu'à Tournai. Donc, on a fait la balade décoloniale de Tournai et on s'est un peu inspiré de ce que faisaient nos camarades belges. Ça a été une incitation très forte dans le choix de ce format.
2: Et les personnes qui sont venues faire la balade, vous espérez qu'elles repartent avec quoi ?
3: On espère qu'elles ont passé un bon moment déjà, que ça les a intéressées. Mais que les gens, alors il y a 2 volets déjà, que sur le débat autour de la statue de Féderbe elle-même, que les gens puissent repartir avec quelques arguments pour les discussions informelles qu'ils peuvent avoir autour d'eux, avec leurs amis, avec leur famille, etc. Et ensuite que poussés par leur curiosité et le petit livret qu'on leur a remis à la fin de la promenade, bah, ils puissent aussi approfondir hein, en fonction du temps, de l'énergie, de l'intérêt qu'ils y trouvent. En fait, moi, je pense, hein, je me mets à ma propre place il y a 2 ans. En fait, quand on arrive ici, on se dit balade décoloniale à Lille, mais qu'est-ce qu'ils vont bien nous montrer ? On n'est pas Nantes, on n'est pas Bordeaux, on n'est pas voilà, un port esclavagiste qui a pratiqué la traite transatlantique. Donc, on se demande bien, voilà, dans l'espace public lillois, quel est le rapport avec le colonialisme ? Et en fait, y a, encore une fois, on vient lever des silences, en fait. On vient montrer des choses qui sont sorties de nos consciences, dont on n'a pas connaissance. Donc déjà rien que ça permet aussi de changer le regard sur la ville en fait et sur ce sur quoi sont assises aussi cette forme de prospérité qu'il y a dans les métropoles européennes et françaises. C'est-à-dire qu'en fait cette prospérité elle est assise aussi sur du pillage, sur des rapports d'exploitation, sur de la violence, sur du racisme, etc.
6: C'est pas question juste de dire que Féderbe doit tomber et que pour le reste on doit continuer. Féderbe n'est qu'un prétexte. Féderbe est la figure emblématique d'un combat que nous voulons mener pour que l'île soit débarrassée définitivement de la présence des esclavagistes, de la présence des colonialistes qui empoisonnent et qui ont empoisonné dans le passé et qui continuent d'empoisonner la vie de beaucoup de gens. et qui, par la suite, aujourd'hui, pour la plupart des gens qui ne connaissent pas, constitue un problème dans le sens où personne ne sait exactement ces personnes-là, ce qu'ils représentent, ce qu'elles représentent. Mais le travail continue de recherche, de prospection, et puis même...
2: Pour se tenir au courant, l'association Survie et Atelier d'Histoire Critique détaillent tout sur leur réseau. Pour l'avenir, le collectif réfléchit à de nouveaux parcours, voire un guide anticolonial de l'île, qu'il serait possible de lire dans les années futures. Les prochaines balades devraient prendre place à l'automne.
7: Un reportage de Juliette Jaffro pour Radio Boomerang.
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2: 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Cette animation est entièrement gratuite et ouverte à tous, sans condition d'âge ni de niveau. Au programme, découverte du volleyball, jeux et défis pour petits et grands et mini-matchs mixtes dans la bonne humeur. Vous êtes attendus nombreux pour partager un bel après-midi sportif chaleureux et convivial.
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1: À Crépy, une cérémonie de recueillement aura lieu au cimetière d'Azemont le vendredi 31 juillet à 19h en mémoire des victimes de la catastrophe de Beaune survenue le 31 juillet 1982. Une messe sera ensuite célébrée à 20h en l'église Saint-Denis. Préparez-vous à vivre un été festif à Villers-Cotterêts. Jusqu'au 9 août, Villers-Plage fait son grand retour au parc Salençon tous les jours de 14h à 20h. Au programme, jeux d'eau, jeux de sable, transat pour se détendre et animation pour toute la famille. Venez profiter de moments de détente, de jeu et de convivialité cet été à Villers-Plage.
2: Depuis de nombreuses années, les gosses de Crépy animent les vacances d'été des petits crépinois. L'association organise une grande kermesse le jeudi 30 juillet à partir de 18h dans la cour de l'école Gaston Ramon, rue de Zalmoselle à Crépy en Valois. Au programme, structure gonflable, stand de maquillage, pêche au canard, animations diverses et bonne humeur. Alors venez en famille pour passer un moment agréable autour des différents stand. Venez participer au jeu et profitez de la buvette. Ce sera ouvert à tous donc jeudi 30 juillet. 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
1: 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Voici un reportage réalisé par une radio associative de la région.

0: L'Université populaire et citoyenne a organisé un café citoyen sur la gratuité des systèmes d'échange de temps, les SEL, systèmes d'échange locaux ou accorderie, le jeudi 21 mai à la médiathèque de Roubaix. Rencontre avec Vincent Boutry de l'Université populaire et citoyenne.
1: Ce soir, c'est un café citoyen sur le sujet de la gratuité des systèmes d'échange de temps. En fait, on se rend des services entre habitants. Il y a des gens qui essaient d'organiser ça dans ce qu'on appelle des SEL ou bien des accorderies. Et donc ce soir, on a des gens qui sont impliqués dans ces groupes-là. Et c'est très intéressant. C'est des systèmes qui permettent de garder ton pouvoir d'achat et de se rendre service, de faire connaissance avec les voisins. Et donc nous, on réfléchit à ça, peut-être pour le mettre en place aussi dans le quartier où on est très actif, dans le quartier du Trichon, autour de Baraka, là, dans Roubaix. On essaie d'expérimenter différentes formes de résistance, en fait, face au dérèglement climatique, si demain le système industriel ne marche plus, si Auchan ferme, si on n'a plus tous les services qu'on a marchands. Il va falloir qu'on s'organise entre nous, et c'est un peu l'idée de ces discussions, de ces réflexions qu'on anime tous les mois à la médiathèque.
0: Dans le contexte d'aujourd'hui, je dirais que c'est opportun.
1: Oui, parce qu'en plus, il y a tout de même des risques de guerre qui apparaissent en Europe et ailleurs dans le monde. Hein, et on voit bien que ça aggrave encore le dérèglement climatique, ça accélère le dérèglement climatique. Et du coup, oui, il faut se préparer l'adaptation à des situations de crise. Donc on réfléchit à ça.
0: Et aussi, ça permet à différentes populations de se rencontrer à travers ces échanges.
1: Oui, c'est ça l'intérêt, c'est vraiment de refaire du lien, de refaire de l'entraide. Et en fait, par exemple, la corderie, c'est un système 1 heure égale 1 heure. Donc je te donne 1 heure pour faire une démarche administrative, tu me donnes 1 heure pour faire le jardin ou réparer ma voiture. Et du coup, c'est un système d'échange comme ça. Si on est dans la profession, on ne peut pas valoriser sa profession pour ne pas faire de concurrence déloyale. Mais voilà, c'est une solution parmi d'autres qui est intéressante.
0: Mais dans l'histoire, ça a déjà été expérimenté?
1: Ah, c'est des systèmes qui sont qui existent plus dans les pays anglo-saxons, je crois. Mais c'est des systèmes qui sont apparus en situation de crise, ouais. Dans les grandes crises, les gens sont obligés d'inventer des nouvelles formes d'échange qui sont plus locales. Quand la monnaie vaut plus rien, quand on n'arrive plus à tirer son argent à la banque, il faut trouver d'autres solutions.
0: Il y a aussi des chercheurs qui ont fait des écrits sur ce thème.
1: Alors oui, pas tant que ça, je suis très nourri par ce qu'a écrit Paul Ariès sur la gratuité, sur refaire des échanges où on crée des vraies relations entre nous et pas simplement. Le problème de la monnaie, c'est que c'est libératoire, donc tu noues pas de relation, tu payes, tu ne regardes pas comment vit la caissière ou le plombier, tandis que là, l'idée c'est de refaire une communauté d'entraide.
0: Je pensais aussi au collectif Rosa Bonheur que vous avez déjà invité.
1: Oui, alors ça, c'est des sociologues qui étudient toutes les relations, cette économie dite informelle qui existe, où les gens, c'est en dehors du marché, se débrouillent et se rendent des services. Mais ça peut être aussi des services marchands, au noir. Donc il y a toute cette économie-là qui, à la fois, il y a des activités qui relèvent de l'entraide, mais il y a aussi des rapports de domination qui sont... C'est pas tout rose et tout noir. Hein, c'est comment on équilibre ça, comment on remet cette économie dans une économie solidaire, en fait.
0: Et vous avez déjà vécu ces expériences?
1: Moi, non, j'ai jamais été dans un SEL ni une accorderie. J'ai tourné un peu autour et peut-être que ça peut peut-être décoller à Roubaix, quoi. Voilà. Donc c'est un peu cette idée-là qu'on va examiner ce soir.
0: Est-ce que vous pouvez nous parler de vos invités?
1: Alors, nos invités, c'est deux femmes qui sont habitantes de Lille et de Roubaix, qui sont impliquées dans l'accorderie de FIV Lille, qui a une antenne à Roubaix, à Los Samuel, à Roubaix, rue Winston Churchill.

0: et qui vient de déposer le bilan d'ailleurs. La corderie, est, parce qu'ils ont perdu leur subvention. Mais voilà, ça prouve aussi que ces systèmes-là ne sont pas forcément très soutenus par la collectivité, qui est bon, l'axe premier, c'est le retour à l'emploi, c'est pas de soutenir des systèmes d'échange. Voilà, donc, mais elles vont raconter, puisqu'elles sont accordeuses dans la corderie, elles vont raconter ce qu'elles font, comment elles s'organisent, quels sont les avantages et les inconvénients des accorderies.
1: Si on a besoin d'informations sur votre association?
0: Eh bien, on peut passer à la FAL. On est basé à la FAL, 20 rue de Lille, à Roubaix. On peut nous écrire sur par mail à upcroubaix@gmail.com. On peut nous appeler au 06 89 33 53 12.

0: Fabienne et Isabelle, accordeuses à Roubaix et Lille.
1: On nous a demandé de parler de ce qu'est l'accorderie parce que nous étions accordeuses avant la fermeture de l'accorderie de Lille. J'invite tout le monde à regarder sur le site internet de l'accorderie.fr.
0: Est-ce que vous pouvez nous dire ce que c'est une accorderie ?
2: Alors l'accorderie est un échange de services où ce n'est pas du bénévolat mais le temps est compté en heures. Une heure de présence chez quelqu'un équivaut à une heure sur un chèque-temps qui ce chèque-temps sera réutilisé pour aller faire quelque chose chez quelqu'un d'autre.
0: Si quelqu'un est intéressé, comment il fait ?
2: Alors, pour ouvrir une accorderie, on n'est pas obligé de passer par le réseau des accorderies. On peut faire sur une autre formule, par exemple une association, qui ferait le même échange de services autrement.
0: Est-ce que vous pouvez nous parler de votre intervention de ce soir ?
2: Alors moi je suis intervenue ce soir parce que je m'occupais de l'accorderie de Roubaix. Donc j'ai été rencontrée une première fois à l'accorderie. De fil en aiguille, on m'a montré ce qu'était les chèques-temps, etc. Et ensuite en bénévole, enfin... Donc le système de l'accorderie, en fait, c'est comme je vous l'ai indiqué, l'échange de services. Chacun a des compétences personnelles et lorsqu'il y a une demande, par exemple, vous avez besoin, je vais prendre le thème de la peinture, la personne va acheter son matériel pour faire le travaux de peinture. Après, il va contacter un accordeur qui a fait des propositions d'offres sur de la peinture. Et en fait, l'accordeur intervient chez la personne, fait le travail. S'il reste une heure, on lui compte une heure à la personne, qu'on dégrève et qu'on met sur le chèque-temps de la personne. Et en fait, s'il reste trois heures, bah, c'est le même principe. On lui met trois heures, tout simplement.
0: Richard, adhérent au système d'échanges locaux de Croix dans le Nord.
3: Je suis un habitant du quartier du Trichon, bénévole depuis des années à l'UPC, donc l'association qui organise l'événement qui nous a tous réunis ce soir. Et je suis également adhérent à un sel à Croix qui s'appelle Les Bobines.
0: Est-ce que vous pouvez nous dire ce que c'est ?
3: Un sel, c'est un système d'échange local où en fait c'est un réseau de voisins, disons d'entraide et d'échange de services sans monnaie qui s'échange. Donc c'est essentiellement basé sur de l'échange de temps et de compétences.
0: Est-ce que c'est une association ?
3: C'est pas une association loi 1901 au sens inscrite sur un registre avec un trésorier, un président, etc. C'est une association de faits. Donc c'est des personnes qui décident de co-créer quelque chose et qui le tiennent entre elles.
0: Comment ça fonctionne ?
3: Donc pour s'inscrire, les personnes, en fait, on va organiser des permanences une fois par mois qui vont permettre aux gens de l'extérieur de découvrir le sel. Donc on leur présentera le concept, la charte, parce qu'il y a une charte à laquelle il faut adhérer. Comme le sel, c'est aussi un réseau national. Ça ne se veut pas formaliste, mais on veut juste s'assurer que les personnes comprennent les idéaux, les valeurs et les engagements qu'elles prennent en acceptant de rejoindre le réseau, en fait. Et une fois que la personne est inscrite, on lui expliquera donc qu'elle peut faire des échanges avec d'autres personnes avec une monnaie fictive qui s'appelle des fils, qui lui permettra par exemple de demander une heure d'aide pour du nettoyage ou pour, je sais pas moi, garder un animal quelques jours, des choses comme ça. Donc on va se mettre d'accord sur le temps qu'il faudra consacrer à cette personne, de façon à ce que la personne qui lui rende le service puisse recevoir le nombre de fils qui correspond au service qui a été rendu. Et après, chacun a son capital de fils qu'il va pouvoir dépenser sur d'autres échanges de services. Et ça se tient comme ça, petit à petit.
0: Quel est le profil des personnes que vous avez dans votre sel ?
3: Conceptuellement, ça se veut extrêmement varié. Il n'y a aucune forme de sélection d'aucune sorte. On demande juste que les gens soient majeurs, même si il peut aussi y avoir des échanges entre les enfants des cellistes. Il faut que les cellistes eux-mêmes soient majeurs. Et après, c'est toute tranche d'âge, toute catégorie socio-professionnelle et tout, parce que de toute façon, on part du principe que n'importe qui peut offrir d'une manière ou d'une autre du temps ou des services en fonction d'une compétence ou même de quelque chose que n'importe qui saurait faire et qui peut être profitable à quelqu'un d'autre à un moment donné de sa vie.
0: Est-ce qu'il y a plusieurs celles sur la métropole lilloise ?
3: Oui, comme je disais tout à l'heure, c'est un réseau national, donc moi je connais au moins le sel de Croix, forcément, et celui de Villeneuve-d'Ascq, qui est beaucoup plus conséquent que le nôtre. Par contre, après, je ne saurais pas vous citer toutes les autres villes, mais je pense qu'il y en a quand même un certain nombre.
0: Et si on veut des informations sur votre sel, où est-ce qu'on peut trouver ça ?
3: Comme je disais, la meilleure façon, c'est d'assister à une permanence, parce que comme ça, on aura la présentation vraiment par quelqu'un qui y est déjà. Donc, il faut juste connaître les dates de ces permanences. Nous, à un moment donné, par exemple, c'était tous les premiers vendredis du mois. C'est la Croisée à Croix qui accueille généralement l'événement. Sinon, on a aussi un site internet et on est inscrit à la maison des associations de la ville ou ce genre de choses qui permet en définitive de toujours obtenir l'information. Il y a aussi beaucoup de bouche à oreille, donc je pense qu'on a beaucoup de gens qui nous ont rejoints juste parce qu'ils connaissent quelqu'un, parce qu'ils ont eu l'occasion d'en parler sur un marché ou ce genre de choses.
0: Peut-être donner l'adresse du site ?
3: Le sel s'appelle donc Les Bobines, c'est à Croix, et en fait dans l'adresse du site internet vous verrez aussi marqué Community Forge, parce que c'est la plateforme électronique qui héberge le site internet d'un peu tous les sels de France, enfin, d'une grande partie d'entre eux. Donc du coup Les Bobines à Croix, et vous voyez Community Forge quelque part dans l'adresse.
0: Nous étions au Café Citoyen organisé par l'Université Populaire et Citoyenne sur la gratuité des systèmes d'échange de temps le jeudi 21 mai à la médiathèque de Roubaix. Reportage réalisé par Christian Lazaoui pour Radio Pastel.
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2: N'avoir rien à secouer. Une expression auriculaire au sens communément acquis, mais à l'origine empreinte du plus profond mystère. Une chose est certaine, ne rien avoir à secouer n'est pas le cri de désespoir d'un ado assoiffé, privé de son flacon d'Orangina. Si cette locution verbale est empreinte de mystère, c'est à cause du fait qu'il n'y a rien, que dalle, même pas une boule de gomme pour alimenter le mystère. On ne peut pas avoir de considération pour un rien. Un rien, c'est rien, complètement négligeable. Alors si on secoue rien, on ne fait que du vent, et ça ne vaut pas plus qu'un pet de lapin. On est contraint d'en conclure qu'avec rien à voir à secouer, on touche le fond de l'abîme incommensurable de l'antimatière. Nous ne prêterons donc aucun crédit, aucune considération, aucun intérêt pour un rien, ci devant complément d'objet, direct à la poubelle. Pour la signification de rien à secouer, c'est réglé. On est dans le désintérêt total, le sans importance, mais quant à l'origine de ce vocable, c'est une autre histoire. Quelques esprits triviaux sont bien allés chercher du côté d'une expression synonyme « s'en battre les couilles » et que, donc, rien à voir à secouer considérerait dans ce cas le complément naturel des dits testicules, c'est-à-dire le pénis, organe que les individus mâles ont l'habitude de secouer tel un vermicelle pour éjecter les dernières gouttes de la miction. Mais une fois de plus, il faut constater que le « rien » de notre expression émascule définitivement une telle origine. Donc, rien à signaler du côté des scousses, sauf dans la brousse pour Yannick Noah.

0: D'autres auriculaires se sont penchés sur des expressions synonymes utilisant d'autres verbes suivant le rien, sans plus de succès quant à l'origine. Les rien à branler, rien à carrer, rien à cirer, rien à faire, rien à foutre, rien à kicker, rien à swinguer, rien à talquer, rien à taper, me font une belle jambe, ni chaud ni froid, finalement je m'en ponce Pilate. Rien à secouer montre bien le peu d'importance qu'on accorde à une affaire et nous invite à s'en balancer, s'en battre l'œil, s'en battre la paupière avec une petite patte d'anguille, s'en battre les omoplates, s'en battre les reins, s'en battre les steaks, s'en battre l'œil avec une saucisse plate, s'en branler, s'en foutre comme de l'an 40, s'en branler la nouille, s'en brosser le nombril avec le pinceau de l'indifférence, s'en cogner, s'en contrebalancer, s'en contreficher, s'en foutre, s'en laver les mains, s'en moquer, s'en tamponner le coquillard, s'en taper de divers éléments comme les bourses, les omoplates, le cul, l'arrêt, puis s'en vaseliner le coccyx et se la tailler en biseau, rien que de la distinction et de l'élégance raffinée. Synonyme, rien à foutre est une autre expression qui, dans notre quête auriculaire pour savoir le pourquoi du comment, a trouvé une mince évocation historique. Foutre apparaît il y a très longtemps dans l'usage, dès les années 1660, avec le sens de faire pénétrer quelque chose dans quelque chose par la pointe. Puis, au milieu du XVIIIe siècle, s'en foutre se mue en s'en ficher, qui est peut-être un euphémisme de s'en foutre. Mais une éventuelle relation avec le sens de s'en moquer, non par raillerie, mais au sens de l'indifférence totale, est à classer au rayon des improbabilités. Autre piste, à peine plus convaincante pour l'origine de l'expression synonyme « n'en avoir rien à cirer », qui nous renvoie à la moitié du XVe siècle, lorsque les braves matelots de la Santa Maria, de la Nina ou de la Pinta avaient fini de cirer le pont du navire et briquer le carré de Christophe, quand le quartier-maître ordonnait impérativement de se remettre au travail, il répondait d'une seule voix qu'il n'avait plus rien à cirer, voire même plus rien à carrer. On remarque le sens propre de cette proposition lavante, originale, mais qui ne vaut en fait pas plus que de confondre Geronimo avec le Mahatma Gandhi. J'en termine donc, car même en insistant, même en me secouant l'auriculaire, vous n'aurez pas mieux, rien, nada. Il ne vous restera que les cocotiers, la salade, les pruniers ou les sodas à secouer. Frangina.
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1: Le 15 Crépinois vous donne rendez-vous le dimanche 13 septembre au stade de rugby, rue de la Sablonnière à Crépy, pour sa brocante annuelle. Venez chiner et faire le plein de bonnes affaires pour la rentrée. Informations et inscriptions sur le site du 15 Crépinois. Plus de renseignements au 07 70 12 07 66. Les 7, 8 et 10 août, Jean-Paul Fulanti ouvre son atelier à la Maison Saint-Joseph, rue Alphonse Cardin à Crépy. Il propose 3 séances de 10h à 13h pour créer une sculpture de papier mâché, de la structure aux dernières finitions, puis chacune close par un déjeuner partagé dans le jardin de la Maison Saint-Joseph. Aucune expérience requise, les débutants sont les bienvenus. Renseignements, tarifs et inscriptions sur msj-art.org. Jusqu'au 22 août, la médiathèque de Crépy passe en horaire d'été. L'équipe vous accueille le mercredi de 10h à 12h30 et de 14h à 18h30 et le samedi de 10h à 12h30 et de 14h à 17h. Faites le plein de livres pour partir en vacances. Cet été, la durée d'emprunt de vos documents est doublée. Passez de 3 à 6 semaines pour en profiter pleinement. Que vous partiez à l'aventure ou que vous restiez tranquillement chez vous, c'est le moment idéal pour piocher dans les collections et savourer chaque instant à votre rythme.
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0: estivale pour profiter à fond de l'été en famille ou entre amis. Le programme complet est disponible sur le www.crépyenvalois.fr. Un rendez-vous incontournable de l'été à Crépy, Crépy Plage est ouvert tous les jours de 10h à 19h.
1: Depuis de nombreuses années, les gosses de Crépy animent les vacances d'été des petits crépinois. L'association organise une grande kermesse le jeudi 30 juillet à partir de 18h dans la cour de l'école Gaston Ramon, rue de Zalmoselle à Crépy-en-Valois. Au programme structure gonflable, stand de maquillage, pêche au canard, animations diverses et bonne humeur. Alors venez en famille pour passer un moment agréable autour des différents stand. Venez participer au jeu et profitez de la buvette. Ce sera ouvert à tous donc jeudi 30 juillet.
0: Mercredi 5 août, le centre socioculturel Les Portes du Valois vous propose une sortie à la mer à Berck-Plage. Rendez-vous à Baie à 6h30 et à 6h45 à Nanteuil-le-Haudouin. Départ de Berck à 17h. Renseignements complémentaires et inscriptions avant le vendredi 31 juillet au 03 44 88 37 90.
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2: Durant cette saison, nous avons accueilli quelques grands noms du sport tricolore au sein de cette chronique, histoire de revenir sur leur parcours accompli de sportive ou sportif, mais aussi de faire un petit point sur leur toute nouvelle vie. Il y a quelques temps, nous recevions une grande sprinteuse de renom. Elle, c'est Christine Aron.
3: Ça, c'était une belle carrière, une longue carrière aussi, parce que bon, c'est vrai que ma dernière compétition, c'était en juillet 2012. Mais j'avais repris après la naissance de ma fille en 2013. Et je me suis vraiment arrêtée en août 2015. On a toujours envie que ça continue, hein, parce que moi, au fil des années, en fait, j'ai toujours essayé de m'améliorer, de trouver différentes choses à l'entraînement pour m'accompagner justement durant ma carrière. Donc, et quand on est passionné en fait par ce qu'on fait, ben, on a toujours un peu de mal à arrêter. Mais il y a eu des hauts et des bas dans ma carrière. Bon, je peux voir le verre à moitié plein ou à moitié vide. Je préfère le voir à moitié plein. Mais c'est vrai qu'il y a beaucoup de choses aussi, on va dire entre guillemets, qui me sont passées sous le nez, avec effectivement les problèmes de dopage aussi qu'il y a eu au moment où moi j'étais à haut niveau. Et c'est vrai que ça m'a privé de beaucoup de choses. Ça m'a privé, je pense, aussi de médailles. Parce que finalement, bon, j'ai eu pas mal de médailles, mais pas tant que ça en individuel. Et c'est vrai que je suis resté un peu sur ma faim des championnats du monde où j'aurais pu être sur le podium, quoi.
2: Et par exemple, votre titre lors des championnats du monde en 2003 avec le relais, c'est un fait qui vous a marqué aussi, peut-être plus qu'un record, par exemple ?
3: Ah ben oui, c'est un titre de championne du monde, mais ça reste un titre partagé, qui est beau aussi, mais l'athlétisme est quand même un sport individuel, ça je l'ai toujours revendiqué quand même. Et oui, je veux dire, c'est mon investissement et mon travail personnel a été mis au service du relais, mais j'aurais aimé que ce travail fourni pendant des années soit récompensé par un titre individuel.
2: Double vainqueur du championnat du monde de Formule 1 avec l'écurie Renault en 2005 et en 2006, double vainqueur des 24 heures du Mans en 2018 et 2019 avec Toyota, le pilote espagnol Fernando Alonso célèbre en ce jour son anniversaire. Feliz cumpleaños, señor Alonso. Quant à nous, on se dit ou plutôt à demain pour d'autres histoires d'un jour avec Mémoire Sport.

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1: Bienvenue dans les Hauts-de-France. Voici un reportage réalisé par une radio associative de la région.
2: Un peu si vous voulez, je ne sais pas si on est au complet, mais...
3: À peu près, je pense.
2: On est à peu près au complet, il nous manque juste une personne qui est guide. Mais heureusement, voilà, on est plusieurs guides. Normalement, là c'est la quatrième balade décoloniale qu'on fait ici.
4: Si vous vous êtes déjà baladé à Lille, vous êtes sûrement passé rue Faidherbe, avez peut-être remarqué la statue de François Mitterrand près de l'île Europe, ou encore vu le CIC près de l'île Flandre. Si le point commun entre tous ces lieux n'est pas évident, le collectif Faidherbe doit tomber le fait en se promenant. À travers des balades décoloniales, il propose d'apprendre et de réfléchir sur l'histoire coloniale de la France, et particulièrement celle de l'île. Le collectif cherche à montrer que les symboles du colonialisme sont toujours présents dans notre paysage urbain. Pendant 2 heures, il se relaie tour à tour pour raconter les dessous des endroits bien connus des Lillois. La balade est née du collectif Faidherbe doit tomber. Survinor, une des associations du collectif, a milité activement dans la remise en question des symboles coloniaux dans la ville. Salian et Thomas, membres de Survinor, nous racontent leur association et la naissance du collectif.
5: Au départ, c'était une association humanitaire et qui, au fur et à mesure, s'est politisée un peu plus et s'est intéressée aux origines même des problèmes économiques dans certaines anciennes colonies françaises en Afrique. Et s'est politisée de plus en plus son discours. En prenant en compte en fait le passé colonial et la politique néocoloniale qui a continué après les indépendances factuelles en Afrique francophone.
2: Alors les balades décoloniales, en fait c'est un projet qui est assez ancien. Le but en gros, pour résumer, c'est d'essayer de faire prendre conscience aux gens qu'il y a plein de symboles dans le paysage urbain du colonialisme, plein de symboles du colonialisme. Il faut en prendre conscience parce que ça signifie que le colonialisme, en fait, il est toujours présent. Hein, et c'est une façon pour nous d'expliquer que le colonialisme est toujours présent dans nos vies, dans nos têtes, mais également dans les politiques de nos dirigeants, dans l'action d'un certain nombre d'entreprises en France, etc. Donc pour nous, à Survie, c'est un bon support pédagogique pour essayer de faire prendre conscience aux gens, d'instaurer un dialogue et un débat public au niveau local sur cette question-là. Pour dire que le colonialisme n'est pas quelque chose d'ancien, c'est pas quelque chose de lointain, c'est quelque chose de présent et d'omniprésent au coin de la rue.
4: Alors un des points centraux de votre balade, c'est notamment de parler du général Faidherbe et de sa statue, place de la République. Est-ce que vous pouvez me dire justement, me raconter un peu ce combat que vous avez eu et que vous avez toujours au final par rapport à cette statue et les échanges que vous avez pu avoir avec la mairie?
2: Alors la campagne qu'on a appelée Faidherbe doit tomber, c'est quelque chose qu'on a imaginé en 2017, donc ça fait presque 10 ans, parce qu'on s'était rendu compte qu'il y avait une statue ici de Faidherbe énorme qui surplombe la place de la République, ce qui est quand même très symbolique, et qui honore quelqu'un qui a en fait passé quasiment l'intégralité de sa vie à défendre en pratique et en théorie la colonisation. Et comme on s'est rendu compte qu'il était né à Lille en 1818, on s'est dit, tiens, en 2017, on pourrait peut-être, donc en 2018, pour le bicentenaire de sa naissance, on pourrait peut-être lancer une campagne pour justement sensibiliser les gens au problème, à ce problème de la glorification des grandes figures coloniales. Donc voilà, on a lancé ce débat qui a été regardé de très haut hein, par les autorités locales au début, sauf qu'en 2020, après l'assassinat de George Floyd à Minneapolis aux États-Unis, vous savez qu'il y a eu un grand mouvement mondial de contestation des statues coloniales, et tout d'un coup la mairie de Lille a commencé à se dire que c'était peut-être important, que c'était pas aussi stupide que ça de réfléchir à ces questions, et ils se sont dit ça aussi parce qu'il y avait les élections municipales, et tout d'un coup ils se sont dit qu'il y avait quand même pas mal de gens qui étaient mobilisés sur ces questions. Et donc à la suite de la réélection de Martine Aubry en 2020, Martine Aubry avait promis pendant la campagne de réfléchir à cette question. Elle a donc créé une petite commission qui a abouti Noël 2023 à la pose d'une petite plaque sur le côté de la statue, hein, non pas face à la statue, une petite plaque qui euphémise les crimes, ou en tout cas qui passe elle-même sous silence les crimes de Faidherbe sous prétexte d'en parler, et qui ajoute un petit QR code que les gens sont invités à utiliser et qui renvoie non pas à l'histoire de Faidherbe mais à l'histoire du monument et donc qui ne dit rien en fait de la carrière coloniale de Faidherbe. Donc c'est une façon de faire comme si la mairie de Lille faisait quelque chose sur ces questions, mais en fait pour enterrer le dossier. Donc c'est quand même une sorte d'entourloupe assez intéressante. Et quand à la dernière campagne municipale Donc en 2026, on a relancé les candidats sur ces questions. Le candidat du Parti Socialiste qui a été élu, Arnaud Deslandes, nous a dit « mais il n'y a pas plus de sujet sur la question de Federbe, on a mis une petite plaque ». Ce qui est marrant en fait, c'est que la deuxième fois qu'ils nous ont convoqués, nous on y est allés hein, évidemment, et pendant une heure, ils nous ont dit « alors, c'est quoi vos revendications vos... Qu'est-ce que vous voulez en fait ?» Donc on a rappelé, répété ce qu'on avait déjà dit la fois d'avant. Et à la fin de la session, ils nous ont dit « oui, d'ailleurs, on voulait vous voir en fait parce qu'on a le projet de mettre une plaque ». Je dis « ah bon, bah donc ça fait une heure qu'on parle et en fait c'est tout maintenant ». Et ils nous sortent la photo de la plaque qui n'était pas encore posée. Ils nous disent « voilà, c'est ça qu'on va mettre ». Alors on leur a dit « mais du coup, vous allez la mettre quand ?» C'est définitif. Ils nous ont dit « la semaine prochaine ». Donc en fait, c'était juste un stratagème pour que si nous on contestait, dire « oui, mais on vous a quand même écouté, vous êtes venus deux fois ». Donc c'est vraiment bon, de la petite... un peu de l'enfumage, effectivement.
5: Et on leur a rappelé aussi la présence, et ça on n'en a pas parlé tout à l'heure, la présence de Federbe au sein du musée des canonniers, où il y a un conservateur qui raconte l'histoire de Federbe d'une façon extrêmement choquante à propos des exploits, entre guillemets, de Federbe, qui parle de Federbe comme étant une figure adulée au Sénégal, alors que cette personne n'a jamais mis les pieds au Sénégal, et qui raconte que les hauts faits de Federbe, il aurait fait creuser un port en eau profonde à Dakar, il a fait des routes, il a fait des... voilà, beaucoup de choses qui sont racontées par une association subventionnée par la mairie de Lille et qui envoie les écoles à la faveur de la semaine du patrimoine, des élèves qui n'ont jamais eu de recours, qui n'ont jamais eu de leçons là-dessus et qui sont mis devant un discours pour lequel il n'y a aucun moyen de contestation. Sauf qu'à la mairie, on nous a dit par la suite que le discours a changé et que la personne qui faisait ça a été plus ou moins rappelée à l'ordre et que le discours avait changé. Alors, on n'a pas vérifié, mais toujours est-il que dans cette discussion, on s'est rendu compte de beaucoup de choses. C'est qu'il y a une ignorance énorme, y compris au niveau des élus, de l'histoire de Federbe.
4: Nous avons contacté la ville de Lille qui nous a redirigés vers son communiqué de presse sur son site. À l'heure actuelle, elle dit ne pas vouloir déboulonner la statue de Federbe. Elle dit cependant rappeler le rôle de gouverneur du Sénégal du général via la pose de la plaque et condamne les violences qu'il a commises.
2: Alors pourquoi on s'arrête ici ? C'est vrai qu'on pourrait se dire quel est le lien avec le colonial et cet endroit. Donc ça c'est le siège régional du CIC, hein, vous me corrigez si je me trompe.
6: Siège social.
2: Siège social, voilà, qui a été créé au début des années, construit dans les années 90. On voit pas le lien.
4: Pour cette quatrième balade des coloniales, une quinzaine de personnes étaient présentes pour participer au parcours créé par le collectif Federbe doit tomber. Céline, 33 ans, et Alice, 36 ans, sont toutes deux venues découvrir la promenade. Et pourquoi justement venir à une visite guidée comme ça de Lille avec le prisme des coloniales ?
7: Moi, j'ai pas du tout l'habitude de faire des visites guidées. Et là, de plus en plus, j'essaye de me renseigner sur toute l'histoire coloniale de la France pour en apprendre plus et mieux comprendre les enjeux géopolitiques actuels.
8: C'est aussi un sujet sur lequel je me penche ces derniers temps. Et je trouve que c'est un format super intéressant parce qu'on est... ça donne un peu corps à des idées, à une histoire. Et ouais, et ça, je sais pas, c'est super intéressant comme ça.
4: Est-ce que vous pensez que ça va changer votre manière de naviguer dans l'île ou de considérer l'espace dans lequel vous vous déplacez ?
7: Ouais, je pense que je vais faire un peu plus attention au nom des rues, essayer de me renseigner de manière générale sur pourquoi c'est rue Jean Sans Peur. C'est quoi l'origine du nom de cette rue ? Ouais, je pense que je vais faire un peu plus attention à ça.
8: Oui, pareil, peut-être que ça attise un peu la curiosité. Je pense que ça va me donner aussi envie de ramener ma science à chaque fois que c'est possible pour les personnes qui n'ont pas fait la balade.
4: Le collectif Federbe doit tomber est composé de plusieurs associations. L'atelier d'histoire critique est l'une d'entre elles. Leur mission est celle de vouloir vulgariser les sciences sociales. Nicolas, un de ses membres, nous détaille le fonctionnement des balades décoloniales. Justement, comment vous construisez la promenade et comment vous allez chercher les informations, quelles ressources vous utilisez ?
9: Ben là, on arrive au bout d'un processus qui a duré quasiment 2 ans. C'est-à-dire qu'on a commencé à penser les balades il y a presque 2 ans. Et ben en fait, on fait du travail de recherche, classique, classique pour ceux qui ont fait un peu des études en sciences humaines, voilà, où on va consulter des ouvrages, on consulte des thèses. En fait, où en fait on dépoussière un petit peu des ressources qui existent déjà. Alors il n'y a pas forcément besoin d'aller très loin, c'est-à-dire que déjà avec un moteur de recherche et avec les bonnes entrées, on trouve des choses qui sont archivées en ligne et qui sont déjà très très intéressantes. Et en fait, voilà, petit bout par petit bout, on agglomère de la connaissance et une bibliographie qui va avec, en fait.
4: Et pourquoi justement le format de balade et pas, enfin, vous dites que vous faites aussi des conférences. Pourquoi est-ce que c'est important d'aller dans l'espace public et de voir ces bâtiments, ces monuments, ces statues?
9: Bon, déjà parce qu'il interroge notre quotidien, parce que la rue, c'est le lieu de l'espace public qui, par définition, appartient à tout le monde. Et donc, en fait, il nous semble que les citoyens ont leur mot à dire sur ce qu'on célèbre ou pas dans l'espace public. Donc, c'est pour vraiment en faire un enjeu collectif aussi, qu'on se réunit, qu'on se déplace. Voilà, alors, il y a aussi des choses... on ne touche pas le même public dans des conférences statiques assises que quand on se déplace. Donc, déjà, c'est aussi plus sympa. Il y a plus de place pour l'interactivité, donc là, rien que le format est intéressant pour ça. Et il faut dire aussi qu'on travaille avec des associations belges qui font ça depuis très longtemps et qui nous ont aidés un peu à penser le format sur des choses très bêtes, hein, la durée, le temps passé sur chaque endroit et tout. Et donc, en fait, sur ces deux années, on a assisté à plusieurs promenades que des collectifs décoloniaux et antiracistes belges organisent, notamment au musée Afrique de Tervuren à Bruxelles, où des militants ont leur propre visite, proposent leur propre visite en tant que guide freelance, avec un regard décolonial sur l'ensemble des objets qui sont dans ce musée d'histoire coloniale belge. Et puis, juste derrière la frontière, il y a aussi des balades décoloniales, ne serait-ce qu'à Tournai. Donc, on a fait la balade décoloniale de Tournai et on s'est un peu inspiré de ce que faisaient nos camarades belges. Ça a été une incitation très forte dans le choix de ce format.
4: Et les personnes qui sont venues faire la balade, vous espérez qu'elles repartent avec quoi?
9: On espère qu'elles ont passé un bon moment déjà, que ça les a intéressées. Mais que les gens, alors il y a deux volets déjà, que sur le débat autour de la statue de Féderbe elle-même, que les gens puissent repartir avec quelques arguments pour les discussions informelles qu'ils peuvent avoir autour d'eux, avec leurs amis, avec leur famille, etc. Et ensuite que, poussés par leur curiosité et le petit livret qu'on leur a remis à la fin de la promenade, bah, ils puissent aussi approfondir, hein, en fonction du temps, de l'énergie, de l'intérêt qu'ils y trouvent. En fait, moi, je pense, hein, je me mets à la place à ma propre place il y a 2 ans. En fait, quand on arrive ici, on se dit balade décoloniale à Lille, mais qu'est-ce qu'ils vont bien nous montrer? On n'est pas Nantes, on n'est pas Bordeaux, on n'est pas, voilà, un port esclavagiste qui a pratiqué la traite transatlantique. Donc, on se demande bien, voilà, dans l'espace public lillois, quel est le rapport avec le colonialisme? Et en fait, y a, encore une fois, on vient lever des silences, en fait. On vient montrer des choses qui sont sorties de nos consciences, qui sont, voilà, dont on n'a pas connaissance. Donc déjà, rien que ça permet aussi de changer le regard sur la ville, en fait, et sur ce sur quoi sont assises aussi cette forme de prospérité qu'il y a dans les métropoles européennes et françaises. C'est-à-dire qu'en fait, cette prospérité, elle est assise aussi sur du pillage, sur des rapports d'exploitation, sur de la violence, sur du racisme, etc.
6: C'est pas question juste de dire que Féderbe doit tomber et que pour le reste, on doit continuer. Féderbe n'est qu'un prétexte. Féderbe est la figure emblématique d'un combat que nous voulons mener pour que l'île soit débarrassée définitivement de la présence des esclavagistes, de la présence des colonialistes qui empoisonnent et qui ont empoisonné dans le passé et qui continuent d'empoisonner la vie de beaucoup de gens et qui, par la suite, aujourd'hui, pour la plupart des gens qui ne connaissent pas, constituent un problème dans le sens où personne ne sait exactement ces personnes-là, ce qu'elles représentent. Mais le travail continue de recherche, de prospection. Et puis, même
4: pour se tenir au courant, l'association Survie et Atelier d'Histoire Critique détaillent tout sur leur réseau. Pour l'avenir, le collectif réfléchit à de nouveaux parcours, voire un guide anticolonial de l'île, qu'il serait possible de lire dans les années futures. Les prochaines balades devraient prendre place à l'automne.
10: Un reportage de Juliette Jaffreau pour Radio Boomerang.
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3: N'avoir rien à secouer. Une expression auriculaire au sens communément acquis, mais à l'origine empreinte du plus profond mystère. Une chose est certaine, ne rien avoir à secouer n'est pas le cri de désespoir d'un ado assoiffé, privé de son flacon d'Orangina. Si cette locution verbale est empreinte de mystère,

Vocable, c'est une autre histoire. Quelques esprits triviaux sont bien allés chercher du côté d'une expression synonyme « s'en battre les couilles » et que, donc, rien à voir à secouer, considérerait dans ce cas le complément naturel des dits testicules, c'est-à-dire le pénis, organe que les individus mâles ont l'habitude de secouer tel un vermicelle pour éjecter les dernières gouttes de la miction. Mais une fois de plus, il faut constater que le « rien » de notre expression émascule définitivement une telle origine. Donc, rien à signaler du côté des scousses, sauf dans la brousse pour Yannick Noah.

0: D'autres auriculaires se sont penchés sur des expressions synonymes utilisant d'autres verbes suivant le rien, sans plus de succès quant à l'origine. Les rien à branler, rien à carrer, rien à cirer, rien à faire, rien à foutre, rien à kicker, rien à swinger, rien à talquer, rien à taper, me font une belle jambe, ni chaud ni froid, finalement je m'en ponce Pilate. Rien à secouer montre bien le peu d'importance qu'on accorde à une affaire et nous invite à s'en balancer, s'en battre l'œil, s'en battre la paupière avec une petite patte d'anguille, s'en battre les omoplates, s'en battre les reins, s'en battre les steaks, s'en battre l'œil avec une saucisse plate, s'en branler, s'en foutre comme de l'an 40, s'en branler la nouille, s'en brosser le nombril avec le pinceau de l'indifférence, s'en cogner, s'en contrebalancer, s'en contreficher, s'en foutre, s'en laver les mains, s'en moquer, s'en tamponner le coquillard, s'en taper de divers éléments comme les bourses, les omoplates, le cul, l'arrêt, puis s'en vaseliner le coccyx et se la tailler en biseau, rien que de la distinction et de l'élégance raffinée. Synonyme, rien à foutre est une autre expression qui, dans notre quête auriculaire pour savoir le pourquoi du comment, a trouvé une mince évocation historique. Foutre apparaît il y a très longtemps dans l'usage, dès les années 1660, avec le sens de faire pénétrer quelque chose dans quelque chose par la pointe. Puis, au milieu du XVIIIe siècle, s'en foutre se mue en s'en ficher, qui est peut-être un euphémisme de s'en foutre. Mais une éventuelle relation avec le sens de s'en moquer, non par raillerie, mais au sens de l'indifférence totale, est à classer au rayon des improbabilités. Autre piste, à peine plus convaincante pour l'origine de l'expression synonyme « n'en avoir rien à cirer », qui nous renvoie à la moitié du XVe siècle, lorsque les braves matelots de la Santa Maria, de la Nina ou de la Pinta avaient fini de cirer le pont du navire et briquer le carré de Christophe, quand le quartier-maître ordonnait impérativement de se remettre au travail, il répondait d'une seule voix qu'il n'avait plus rien à cirer, voire même plus rien à carrer. On remarque le sens propre de cette proposition lavante, originale, mais qui ne vaut en fait pas plus que de confondre Geronimo avec le Mahatma Gandhi. J'en termine donc, car même en insistant, même en me secouant l'auriculaire, vous n'aurez pas mieux, rien, nada. Il ne vous restera que les cocotiers, la salade, les pruniers ou les sodas à secouer. Orangina.
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3: 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Découvrir le monde méconnu de l'extraction de la pierre dans le Valois lors de cette journée porte ouverte le samedi 1er août. Les visites guidées auront lieu à 10h, 14h et 16h. Inscription auprès de Thierry Cousin au 06 82 75 82 92. 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Comment vivent-ils? Quel est leur rôle dans la nature? À travers plusieurs ateliers ludiques et leurs observations, apprenez à reconnaître les principales espèces de notre région

0: et à comprendre leur rôle dans l'écosystème. Participation qui sera gratuite. Inscription auprès de Picardie Nature au 06 56 71 02 03.
1: Samedi 1er août, les amis de la forêt de Retz vous proposent une sortie intitulée Nocturne en Retz. Au programme, balade de jour, pique-nique et ronde de nuit. Rendez-vous à 16h à la maison forestière du Bois Arié. 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
2: C'est l'heure de votre chronique lecture. On rencontre un auteur du Valois cette semaine. Ceci est une rediffusion.
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2: Bonjour à tous, bienvenue dans Des livres à volonté. Aujourd'hui, eh bien, on reçoit un auteur, Jean-Michel Palacio. Bonjour Jean-Michel.
5: Bonjour Thomas.
2: Alors, vous venez nous présenter votre tout premier recueil, Mes poésies de vie, un livre qui est paru aux éditions du Lys Bleu. Du coup, poète depuis l'enfance, c'est bien ça Jean-Michel?
5: Oui, tout à fait. C'est quelque chose qui m'a habité dès l'adolescence, on va dire. À l'époque, quand on se rend compte qu'on a ses premiers émois, on a envie d'écrire des petites poésies pour plaire à une copine, etc., pour se rapprocher. En plus, je me suis mis à jouer de la guitare aussi, donc en fait, j'ai écrit des chansons, donc l'écriture déjà tout jeune.
2: Alors, parlez-nous un peu de ce recueil. Ça parle vraiment des poésies de la vie et de toute la vie. Il y a plusieurs thèmes, la vie, l'identité, les arbres, les compagnons de vie et les héros. Il y a du voyage, il y a des mots et des mots, hein, M-A-U-X. Vous parlez vraiment de la vie en général ?
5: J'ai suivi cette ligne directrice d'un parcours de vie personnel en me disant que ce que j'avais rencontré dans ma vie, certainement d'autres personnes l'avaient aussi rencontré. Et donc j'ai pris plusieurs facettes au cours de ce cheminement. Et ces différentes facettes m'ont servi de porte d'entrée. Donc il y a 14 portes d'entrée dans l'ouvrage. La vie, l'identité, les arbres, les choses qui nous entourent et auxquelles... On fait dire bien des souvenirs parce que l'objet ne parle pas, mais il a une âme finalement. Et donc, c'est vraiment plaisant d'imaginer qu'il pourrait avoir un discours ou avoir des sentiments ou des émotions. Et puis, il y a d'autres aspects autour de la famille, donc des enfants. J'ai un texte dédié à ma fille. J'ai aussi un texte dédié à mes parents, mais... Beaucoup de papas sont amoureux de leur fille, et donc c'est un texte qui pourrait les toucher également. Et donc bien d'autres sujets comme le voyage, on retrouve un peu l'idée de l'alchimiste, quelqu'un qui part et qui va chercher de quoi habiter ses rêves, et au final son trésor se trouvait juste devant sa porte, mais il a fallu qu'il fasse un long cheminement. Donc c'est pour ça que ce recueil de poésie, c'est vraiment un parcours de vie.
2: Peut-être avant de rentrer dans les détails, pouvoir justement illustrer vos propos avec quelques exemples, quelques extraits. Comment on écrit de la poésie ? Parce que voilà, écrire, faire une rédaction en classe, une dissertation, on l'a tous déjà fait. Mais être poète, jouer avec les mots, les rimes, c'est un tout autre travail. Comment on apprend ça ?
5: En fait, je ne sais pas si ça s'apprend. Déjà, il faut avoir lu un peu de poésie. Je dirais que la poésie, c'est le regard que vous avez, vous, sur les choses. Ce qui est plaisant, c'est le fait d'accepter que ces émotions prennent le pas et que d'un seul coup, ce que vous avez envie d'écrire est comme une sorte de fulgurance. Vous passez au-delà d'une certaine réalité et vous mettez vos mots à vous par-dessus. Alors, des poésies, il y en a de toutes sortes. Il y a des poésies de type sonnet, des petits haïkus à trois vers, des poésies qui sont beaucoup plus longues, des vers libres, des phrases longues, des phrases courtes, etc. Il n'y a pas vraiment de recettes. Je crois qu'il faut écrire avec ses émotions, avec le cœur, et je crois que c'est là qu'on est certainement le plus vrai dans ce qu'on écrit. La poésie, c'est certainement ça en fait. C'est un peu la part de bonheur que vous avez, de bonheur et de mélancolie que vous avez au fond de vous-même.
2: Très beau. Dans ce recueil, donc, comment vous avez agencé vos textes ?
5: J'avais un capital de textes de poésie que j'écris depuis longtemps. En fait, je cherchais une porte d'entrée, un peu comme une quête. J'ai essayé déjà de déterminer quels pouvaient être les thèmes et ensuite, derrière, j'ai cherché tous les petits textes ou grands textes que j'avais réalisés. Et des fois, certains poèmes font un peu plus d'une page, deux pages. Il y a un poème qui fait cinq pages. J'ai imaginé que les accessoires qu'on trouve dans une cuisine puisse aider à évacuer la peine que l'on pourrait avoir ou la mélancolie que l'on pourrait avoir. Donc j'ai joué sur la métaphore tout du long, mais c'est une des rares poésies qui est aussi longue. Donc finalement, je pense que chaque lecteur trouvera non seulement les portes d'entrée, mais si jamais il ne voulait pas choisir les portes, il voulait lire d'une manière séquentielle, il pourra aussi le faire. Et s'il laissait faire le hasard, c'est-à-dire il ouvre, il regarde, peut-être qu'il sera agréablement surpris.
2: Alors, quelques titres de poèmes qu'on vous invite à découvrir, évidemment. Donc, dans cet ouvrage que je tiens entre les mains, à l'encre de sa vie, mes maudits, le temps des cerises, je n'ai pas eu le temps. Peut-être un extrait, justement, d'un des poèmes que vous avez sélectionné, que vous pourriez nous lire.
5: Vous l'avez cité, alors je vais le reprendre. « Mes maudits, j'ai trop gardé pour moi ces douleurs enfouies. Alors aujourd'hui, je les écris. Ces mots sont des baumes, en syllabes, médicaments, maudits sur le velin blanc. Mais quand la voix les porte vers tous ceux que j'aime, comme habités par le cœur, alors ils entendent, alors ils comprennent ce que je suis vraiment. »
2: C'est très beau. Comment est venu ce poème-là ? Est-ce que c'est un poème que vous avez écrit il y a longtemps ? Est-ce qu'il y avait un contexte particulier ?
5: On est tous peut-être dans un monde où tout le monde se fait du selfie ou s'observe via des réseaux pour essayer d'exister aux yeux des autres. Je me suis dit, mais comment poser les mots qui traduisent des mots intérieurs ? Et est-ce qu'il y a là quelque chose que l'on pourrait mettre en forme, en musique ? Et est-ce qu'il n'y a pas une envie presque de crier ou de hurler, de dire qui je suis, vraiment ? Souvent, on est dans l'indicible, c'est-à-dire qu'il se passe des situations où on ne dit pas, on n'exprime pas les choses. Et là, j'ai voulu mettre des mots, justement, sur tout ce que j'ai prouvé et dire au monde, enfin, mon monde, mon petit monde à moi, voilà ce que je ressens.
2: Très bien, vous avez choisi un titre, une musique justement qui fait du bien, qui est très douce, qui donne aussi cette impression de ralentir, de rester hors du temps, une musique de Francis Cabrel.
5: Oui, oui, j'avais envie de parler de cet auteur que j'aime beaucoup. C'est un poète depuis l'origine, accompagné à la guitare. Dans un de ses albums qui est sorti en 2020, il s'appelait « À l'aube revenant », il a évoqué une des chansons qui s'appelle « Les bougies fondues ». Ce regard qu'il a sur le monde qui l'entoure est vraiment superbe, parce qu'en fait, il voit de la poésie partout. Et ça, ça fait du bien, surtout dans un vécu, dans un environnement qui est le nôtre actuellement, où les tensions nationales ou internationales sont fortes. Un peu de poésie, c'est pas du luxe, honnêtement.
2: Et justement, Francis Cabrel, Les bougies fondues, on l'écoute tout de suite et on se retrouve juste après sur RVM.

0: Francis Cabrel, la poésie, c'est très beau, un très beau texte, Les bougies fondues, ça s'appelle. Nous sommes toujours avec Jean-Michel Palacio pour son recueil de poèmes et poésie de vie aux éditions du Lys Bleu. Un autre extrait, Jean-Michel, justement, que vous avez choisi.
1: Je vous propose de faire parler des objets qui nous entourent, et certains d'entre eux nous accompagnent des fois toute la vie. Une chaise pour la vie. Longtemps sur toi, je m'étais reposé, écoutant chacune de tes faiblesses. Je poussais avec force ton dossier pour étaler mes cuisses et mes fesses. Dès lors, un doux voyage s'amorçait qui me secouait en grande liesse. Je respirais et toi, tu me berçais, dos à dos, dans l'échange de tendresse. Bien des fois, j'ai voulu te remplacer. Aucun fauteuil ne tenait ta promesse. Nous partagions une complicité de celle qui unit dans la sagesse. Qu'importe le moment, jour, nuitée, tu savais m'accueillir tout en souplesse. Et bien qu'aujourd'hui, je vive allongé, tu restes au chevet de ma vieillesse.
0: Très belle histoire, très beau poème. C'est vrai, ici, on s'imagine vraiment la chaise, du coup. C'est assez fort. Et on n'a pas trop l'habitude d'être une chaise dans le monde dans lequel on est. Non,
1: c'est vrai, mais je pense qu'on peut faire parler tous les objets. Parce que en les faisant parler, on montre tout l'attachement vis-à-vis d'eux. Dans un de mes textes que j'écris, je parle d'une agrafeuse que j'avais quand j'étais enfant. Et c'était une agrafeuse qui était articulée. Et la nuit, je me relevais. Et dans mon petit monde, dans ma chambre, j'imaginais que j'étais un pilote de Star Trek et que mon agrafeuse était un communicateur et un pistolet laser. Et j'ai écrit un texte plus tard qui fait parler la graffeuse, et donc elle a des choses à dire. Voilà, c'est bien de faire parler les objets.
0: Très bien. Du coup, on le rappelle, vous êtes auteur dans le Valois et le Mucien, du côté d'Aramon, hein, c'est ça.
1: Oui.
0: Vous êtes diplômé notamment en histoire de vie.
1: Oui.
0: Quel est votre parcours?
1: En fait, pendant 45 ans, j'ai travaillé dans la fonction publique. J'ai d'abord 25 ans au ministère de la Défense et puis 20 ans au Conseil d'État. Et à l'issue de cette période très laborieuse, si je puis dire, je me suis dit que peut-être que je pourrais commencer à m'intéresser à un versant plus personnel, en laissant la porte ouverte à mon côté artistique. Et donc, je me suis lancé à suivre différentes formations en atelier d'écriture, chez Elisabeth Bing ou Corinne Mazuir notamment. J'ai suivi aussi une formation en écriture. Et enfin, je me suis dit que pour être un peu plus complet sur un domaine auquel je suis très attaché, notamment le récit de soi, le récit de vie. J'ai suivi une formation à l'université de Tours, qui est un diplôme universitaire en histoire de vie, recherche et formation. Et dans ce parcours universitaire, il y a deux versants. Il y a un versant récit de soi et puis un récit des autres. Et dans la partie récit des autres, j'ai contacté pour la rédaction de mon mémoire l'EHPAD du Grand Bosquet à Villers-Cotterêts, et avec qui j'ai mené 5 interviews avec des personnes âgées entre 78 et 96 ans. J'ai interviewé aussi l'animatrice, et ça m'a permis d'avoir une matière très importante, car le thème de mon mémoire portait sur la résilience, sur l'identité, et donc sur le fait que toutes les choses qui entourent ces personnes a une grande importance, et ça rejoint l'idée d'une chaise qui nous accompagne pour la vie. Ces gens sont très attachés au monde qui l'entoure, mais leur monde finalement vieillit et les gens disparaissent. Et après, il ne reste plus qu'une vieille carte postale, un bijou, une bague auquel ils sont très attachés, parce que quand ils la regardent, ils pensent à leur passé.
0: Alors, on rappelle le titre de votre livre, Mes poésies de vie. Si vous avez besoin de légèreté, de vous évader, voilà, lire aussi des poèmes, peut-être des ouvrages que vous n'avez pas l'habitude de lire, ou alors vous êtes un adepte justement de poésie, on vous conseille évidemment ce livre, Mes poésies de vie, c'est aux éditions Le Lys Bleu. Je le recommande, ça fait vraiment du bien, surtout en effet, on l'a dit, par les temps qui courent. Des projets pour la suite, Jean-Michel ?
1: Plusieurs projets qui sont en cours d'élaboration. Déjà, côté auteur, bien, j'ai un certain nombre d'ouvrages qui sont en phase de mise au point, d'écriture pour constituer différents recueils. Des recueils qui seront tournés autour de récits de contes et légendes, pour viser un public d'adolescents, de jeunes enfants. Ça, je suis très attaché à ce versant-là, parce que ben, on a tous gardé une âme d'enfant au fond de nous-mêmes, et donc ce lien serait formidable si je pouvais arriver à l'établir en publiant un ouvrage. Autre versant, j'envisage d'animer des ateliers d'écriture autour du récit de vie ou dans d'autres thématiques, de façon ludique et créative, et je souhaite aussi mener un partenariat avec des EHPAD, comme l'EHPAD de François Ier, avec qui j'ai pris des contacts, donc à Villers-Cotterêts, et nous envisageons de réaliser quelque chose autour du récit des résidents sous forme d'un ouvrage, vraisemblablement, qui permettrait de les mettre un peu plus dans la lumière.
0: Très bien, de beaux projets en tout cas. On espère vous revoir peut-être dans cette chronique des livres à volonté ou peut-être aussi en reportage sur RVM. Merci de vous être déplacé jusqu'à nos studios.
1: Merci beaucoup Thomas, merci infiniment.
0: Et puis nous on se retrouve pour un autre rendez-vous littérature la semaine prochaine. D'ici là, portez-vous bien.
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0: Ça coule de source, une émission du SAGEBA, le syndicat d'aménagement et de gestion des eaux du bassin de l'Automne.
1: Bonjour, Hervé Hamou propose une nouvelle émission. Chaque trimestre, le SAGEBA viendra vous parler de ses missions et de ses actions concrètes sur le terrain. On commence d'abord avec les acteurs de cette émission. D'abord le président, bonjour.
2: Bonjour, je suis Benoît Davin, je suis président du SAGEBA depuis 6 ans et j'ai le plaisir d'être entouré en tant qu'élu de 54 élus, qui sont élus de 39 communes différentes et on rayonne entre l'Aisne et l'Oise.
1: Et vous êtes maire ?
2: Et je suis maire de Mortefontaine dans l'Aisne.
1: Voilà. Ensuite, Thierry Touré, directeur.
3: Bonjour, merci. Donc Thierry Touré, je suis le directeur de la structure. Je suis là que depuis 3 ans. Et je suis également l'animateur d'une certaine politique, d'un SAGE. On y reviendra par la suite.
1: Christophe ?
4: Oui, bonjour. Christophe Leto, je suis le technicien rivière du SAGEBA depuis près de 15 ans.

0: qui ont élu donc un bureau de 11 membres. Et j'ai la chance, moi, d'être assisté de 3 vice-présidents. Et donc, nous nous voyons régulièrement avec le vice-président et nous organisons des réunions avec les 54 délégués environ une fois par trimestre. Et c'est là où on prend des décisions, des orientations, on va dire, politiques, des choix d'intervention. Donc, et le but, c'est d'avoir le consensus de tous les élus.
1: Là, on a décidé d'une émission trimestrielle. Pourquoi vous avez décidé de venir parler à la radio ?
0: Ben, c'est se faire connaître et puis faire connaître ce qu'on fait pour ce qui a été dit par mes techniciens, par les zones humides. On intervient donc sur la rivière Automne et ses affluents. Donc on fait plein de petites opérations, voire des grosses opérations, dont le Verval, dont on parlera plus tard. Mais donc voilà, l'idée c'est que les gens sachent à quoi sert une zone humide, pourquoi est-ce qu'il faut reméandrer, ça c'est un terme un peu technique, mais qu'on expliquera pourquoi il faut reméandrer la rivière, et puis voilà, expliquer pourquoi et tout ce qu'on fait, tout simplement.
1: Vous pensez qu'avec le réchauffement climatique, en plus de ça, il faut parler de l'eau tout le temps ? C'est important ?
0: Ben oui, il faut en parler, et puis il faut savoir pourquoi il faut en parler. Je ne sais pas si l'année prochaine sera sèche ou très sèche, je ne sais pas du tout, mais en faisant des petites opérations ponctuelles à certains endroits, on peut éviter des inondations, on peut éviter des assèchements de certaines zones. Donc voilà, il y a un intérêt d'intervenir sur tout le secteur.
1: Vous pensez qu'il y a une prise de conscience ?
0: Ah bah là, oui, j'en suis convaincu. Avec la canicule qu'on a subie la semaine dernière, si on avait un peu oublié, c'est vrai qu'avec l'année 2024 très humide, qu'on pouvait avoir des étés secs, bah là, on est parti pour avoir un été sec.
1: Alors, vous intervenez sur toute la vallée de l'Automne ?
0: Oui, donc c'est pour ça qu'on appelle aujourd'hui, le SAGEBA est un syndicat de bassin versant et pas uniquement un syndicat de rivière, parce qu'on peut être amené à intervenir sur les bordures de plateaux pour éviter des ruissellements, pour, et donc, comme je disais, éviter des inondations potentielles.
1: Ça veut dire aussi que vous intervenez sur les affluents
0: de
1: l'Automne ?
0: Tout à fait, tout à fait. Et là où c'est intéressant au niveau politique, comme je vous disais, on ne s'arrête pas à une frontière du département. L'Automne a sa source à Villers-Cotterêts et se jette à Verberie. Donc vous voyez, il y a plusieurs communes de l'Aisne qui sont représentées et plusieurs communes de l'Oise. Donc voilà, c'est assez rare dans les structures politiques qui souvent s'arrêtent à la frontière des départements ou des régions.
1: Dans cette première émission, on va parler d'émissions du SAGEBA. Après, on viendra peut-être dans les autres émissions à des choses plus concrètes, des actions concrètes sur le terrain que vous faites pour le moment, mais dans quel domaine vous intervenez au SAGEBA alors ?
2: Thierry Touré. Oui, justement, avant de voir les domaines, pour compléter, on a un bassin, une superficie, comme le disait le président, de Villers-Cotterêts jusqu'à Verberie, c'est en gros 300 km². Et ce qui est important de préciser aussi, c'est qu'on raisonne, pas unité hydrogéo, mais c'est sur des critères naturels. Il n'y a pas de frontière administrative. C'est ce qu'on appelle, parce qu'on y reviendra par la suite, un bassin versant. Pour faire simple, c'est toute l'eau qui va s'écouler et amener un même exutoire. Et en fonction de ça, on découpe des bassins versants. Et donc, du coup, on s'est retrouvé avec le bassin de l'Automne. Pourquoi est-ce qu'il était défini comme ça ? Parce que c'est un bassin versant. Donc, il y a une cohérence au niveau de l'environnement. Et pas forcément au niveau qui s'affranchit des frontières administratives. On intervient dans quel domaine ? De la même façon, pour faire simple, les communes ont des compétences. Elles ont des compétences en matière de déchets, en matière de gestion des cimetières, en matière, etc., etc. On ne va pas tous les passer. Et elles ont également des compétences en matière de gestion des milieux aquatiques. Et ces compétences en matière de gestion des milieux aquatiques, les ont transférés, ces 39 communes, les ont transférés à nous, au SAGEBA, en leur disant « Vous exercez cette compétence en mon nom. » Et donc, parce qu'on mutualise, parce que justement, il y a une logique territoriale, géographique, de dire c'est mieux qu'il y ait un seul acteur qui agisse sur l'ensemble du territoire. Et c'est ça qui est important. C'est-à-dire que ce qui nous énerve très clairement, c'est quand on dit « la SAGEBA », parce qu'on a souvent tendance à penser qu'on est une société. On n'est pas une société, on est un service public, on utilise de l'argent public, donc on est des acteurs, on intervient au nom des collectivités. On exerce

0: leurs compétences, entre guillemets, à leur place, sous leur mandat, et c'est eux qui nous, qui participent avec leurs cotisations.
1: Là, vous avez parlé des communes, mais il y a beaucoup de communautés de communes qui ont repris la compétence de l'eau, et même de la gestion aussi des zones humides maintenant.
0: Oui, alors ça complexifie les choses parce que certaines ont la compétence, enfin de toute manière elles avaient la compétence de fait, une fois qu'une commune a la compétence gestion des milieux aquatiques, si elle est membre d'une interco, ça passe à l'interco. Mais il y a plein de choses aussi qui évoluent, parce qu'on intervient aussi en matière de d'assainissement, même si c'est pas directement. Il y a des prises de compétences par les différentes intercommunalités qui rendent les choses plus complexes, et on pourrait en faire plus d'une émission, mais je suis pas sûr que ce soit passionnant. Par exemple, l'ARC a beaucoup plus de compétences.
1: Alors, l'ARC, on va préciser tout de suite.
0: Oui, l'ARC tout de suite, pardon. Oui,
1: la région de Compiègne, l'agglomération de la région de Compiègne.
0: L'agglomération de la région de Compiègne, c'est vrai que j'avais avec ma main montré à gauche, mais ça n'a aucun sens à la radio. l'ARC, donc cette intercommunalité, une des trois intercommunalités, a beaucoup plus de compétences, elle en a en matière de ruissellement, etc., que ne peut en avoir la communauté de communes à l'autre extrémité de Retz-en-Valois. Donc, et nous, on est au milieu et on doit jongler avec ça en disant, ben oui, il y a tant de délégués qui représentent telle compétence, telle chose. Bon, c'est assez complexe pour nous à gérer. Mais voilà, les intercommunalités, en effet, ont des compétences et nous, de toute manière, on agit en collaboration avec toutes les intercommunautés, enfin avec les trois intercommunautés qui nous concernent.
1: Et dans le bassin versant, est-ce que toutes les communes sont adhérentes? C'est obligatoire d'être adhérent ou pas
0: Ah bah de toute manière, oui, il faut qu'elles exercent leurs compétences, hein, sinon il y a un truc. Donc c'est l'intercommunalité après qui nous a transféré la compétence. Donc de fait, c'est pas elles sont liées, sinon elles exercent leurs compétences. Après, on peut rentrer dans des, ça ce serait des calculs juridiques. Il y a toujours possibilité de se retirer du SAGEBA. On est un syndicat mixte fermé. On va pas rentrer parce que syndicat mixte fermé, c'est qu'on est composé que de communes et d'intercommunalités. Il n'y a pas d'association, il n'y a pas de département, il n'y a pas de région. Donc comme dans tout syndicat, il y a des possibilités de retrait. Mais alors, ça voudrait dire que c'est l'intercommunalité qui reprend la compétence. Enfin, c'est extrêmement complexe.
2: Et en effet, la particularité, c'est qu'on est bien un syndicat de bassin versant, on n'est pas qu'un syndicat de rivière. Donc en effet, on a certaines communes qui sont traversées par ni l'automne, ni un de ses affluents. Et pourtant, ils sont adhérents du SAGEBA. Mais peut-être sur le secteur, ils ont une zone humide. Et de toute façon, ils font partie du territoire. Donc ils font partie de toutes les communes.
1: On peut en rappeler ce que c'est que le bassin versant. Ça veut dire que toutes les eaux de pluie et tout ça vont vers une rivière qui a un affluent de l'automne ou dans l'automne direct.
2: C'est ça. C'est bien.
0: Ça concerne toutes les eaux, ruissellement, haute surface, qui vont converger vers un même point qu'on appellera, enfin on le retrouvera, l'exutoire. Donc voilà.
1: Alors, on a vu que vous travaillez sur des ZH. Qu'est-ce que c'est, une ZH?
0: Alors une ZH, on va peut-être laisser Clément en parler parce que c'est important. C'est les zones humides. Quand on dit que nous on gère les milieux aquatiques, on va penser évidemment en premier lieu aux rivières. Et ça, ce sera Christophe, c'est lui qui est responsable de ce secteur. Mais les milieux aquatiques, c'est pas uniquement les cours d'eau, les rivières. C'est également les zones humides dont Clément a la charge d'assurer la protection, la restauration quand c'est possible. Donc si tu pouvais nous rappeler ce qu'est une zone humide.
1: Oui, voilà déjà.
3: Oui, c'est pour ça. On va commencer par une définition assez simple. Donc une zone humide, en fait, c'est tout simplement un terrain où l'eau est présente de façon permanente ou temporaire, une partie de l'année ou toute l'année. Donc pour faire simple, ça peut être des prairies humides, ce qu'on appelle des tourbières, ça peut être des marais, ça peut être des mares, ça peut être des bords de rivière. Ça, c'est plutôt les zones humides, on va dire, de l'intérieur des terres, mais il y a aussi des zones humides en littoral. Donc là, ça va être des bas marais, des marais salins, etc.
1: Ok.
3: Alors, pour les identifier, c'est plutôt pratique. On utilise soit le critère pédologique, c'est-à-dire qu'on étudie le sol, ou alors on utilise le critère floristique, c'est-à-dire qu'on utilise la végétation. Donc, on étudie ces deux, ces deux critères. Et en fonction de la présence, par exemple, de plantes qu'on retrouve exclusivement en zone humide, eh ben on peut facilement dire qu'on a affaire à une zone humide.
1: Parce qu'une prairie, comme ça, on peut définir que c'est une zone humide ?
3: Eh ben en fait,
1: par les fleurs qu'il y aura, par ce qui va pousser dessus.
3: C'est ça, oui, exactement.
1: Ça veut dire quoi ? Ça veut dire qu'en dessous, par exemple, il y a de l'argile ou autre chose et que l'eau ne s'infiltre pas ou... C'est quoi
3: Alors, en fait,
1: qu'est-ce qui fait qu'une zone est humide et pas l'autre d'à côté ? Eh ben, ça paraît quand même
3: c'est justement,
1: bizarre.
3: C'est justement deux paramètres qui sont imbriqués, la flore et le sol, puisque en fonction du sol, il va y avoir une certaine végétation qui va pousser. Par exemple, si votre sol est gorgé d'eau, bah forcément, les plantes qui vont y pousser, ça va être des plantes qui ont besoin d'avoir les racines ou les pieds dans l'eau pour bien pousser. Par exemple, en zone humide, vous allez jamais avoir de cactus, par exemple. Qui sont plutôt des plantes là qui ont besoin d'avoir un sol sec. Voilà.
1: Ma question c'était, le sol est humide parce que le sous-sol est d'une certaine composition à chaque fois ? Vous faites des études comme ça, non ? Par exemple, il y a certaines qualifications de sol qui laissent passer l'eau et d'autres qui ne vont pas le laisser passer ?
0: Non, mais je crois que comme le disait Clément, il n'y a pas que le critère du sol, mais en effet, il y va avec une tarière ?
3: C'est ça, oui.
0: Où ils descendent dans le sol pour voir justement quelle est sa composition. Mais après, l'origine de zone humide, on regarde aussi les plantes. Hein. Les critères, ils ne sont pas cumulatifs, surtout, ils sont alternatifs. Et ce qui est important de comprendre pour ceux qui nous écoutent, c'est qu'il y a des conséquences attachées au fait qu'on dise que c'est une zone humide. C'est-à-dire qu'après, ou de la même façon, quand on dit que c'est un cours d'eau, on a notre président qui est aussi agriculteur, il sait que quand on dit que c'est un cours d'eau et pas un fossé, il y a une réglementation qui va s'appliquer à la fois pour les agriculteurs, pour les particuliers, etc. Et de la même façon, une fois que vous caractérisez une zone humide, eh ben on ne peut pas non plus la détruire n'importe comment. Il y a des réglementations qui s'attachent à tous ces aspects-là une fois qu'ils ont été bien mis en évidence.
1: Oui, c'est la question que j'allais poser là. Par exemple, le président qui est agriculteur, si dans son terrain il y a une zone humide, il ne pourra pas la transformer pour mettre de l'agriculture dessus.
2: A priori,
1: si elle est définie, non ?
2: A priori, non, mais il faut qu'elle soit définie. Et par contre, il peut y avoir quand même des aménagements, mais qui sont très réglementés. On pourra, si on voulait déplacer de la terre dans cette zone, il n'y a qu'une certaine quantité qu'on pourra déplacer. Il y a des règles comme ça. Mais le mieux, c'est de le savoir. Donc l'idée, c'est d'avoir un inventaire de ces zones humides. Parce que que ce qu'on soit agriculteur ou vouloir aménager sa commune en tant que maire, etc. Si on ne sait pas que c'est une zone humide, on va peut-être autoriser une construction. Donc c'est pour ça qu'il faut vraiment qu'on ait un inventaire, et ça c'est un des travaux de Clément, d'avoir cet inventaire des zones humides sur notre zone.
0: Et puis il y a des superficies, hein. C'est pas à partir du moment où vous avez un mètre. Enfin, il y a une réglementation à toute manière qui s'applique, hein. C'est 1000 mètres, au-delà, entre 1000 mètres carrés, où il n'y a pas, entre guillemets, d'infraction ou de réglementation spécifique applicable, hein. C'est pas, c'est pas le côté on sacralise tout et plus rien ne peut se faire. Mais il y a des endroits, en effet, où il faut impérativement les protéger parce que Clément nous expliquera aussi à quoi ça peut servir à la fois quand il fait chaud et à la fois quand il pleut trop. Ça a vraiment une fonction essentielle.
1: Et ces zones humides, comment vous allez les trouver ? Par exemple, vous avez le droit d'aller chez le président pour faire des forages sans lui demander son autorisation ou comment ça se passe ?
3: Alors,
1: sur tout le territoire, vous avez accès partout, même aux propriétés privées ?
3: Alors déjà, l'inventaire des zones humides, il y a eu en fait un pré-inventaire qui a été réalisé par un bureau d'études. Ça concernait donc tout le bassin Arsan. Et en fait, les zones humides potentielles ont été identifiées avec des modèles... on va dire, on regardait les pentes, on regardait où l'eau allait s'accumuler. Donc en fait, il y a eu une présélection réalisée sur tout le bassin Arsan. Donc il s'est avéré que elles ont été prélocalisées forcément autour des cours d'eau surtout, puisqu'en fait, c'est là où il y a la plupart des zones humides du bassin Arsan. Et ensuite, nous derrière, on est allé vérifier si la prélocalisation était correcte. donc en faisant donc des inventaires floristiques et pédologiques comme dont je parlais tout à l'heure. Et oui, donc si c'était chez des privés, bah on demande l'autorisation d'accéder à la parcelle. Ensuite, si c'est des parcelles communales, bah on peut y aller assez facilement, on prévient la commune potentiellement, mais voilà. Après, on discute avec les gens, on ne fait pas notre travail dans notre coin. En fait, on essaie de concerter un peu tout le monde. Voilà.
1: Après, qui a autorité pour dire à l'agriculteur, bah, cette zone-là, c'est une zone humide, donc vous ne pouvez pas cultiver dessus?
0: Alors, ce ne sera pas nous. Ça, ce ne sera pas nous. Ce sera la réglementation, ce sera la préfecture dans le cadre de la délivrance des autorisations qui, lorsque l'agriculteur ou dépose un projet ou etc., dira non, c'est pas possible, ou c'est possible sous condition parce qu'il y a une zone humide. Nous, ça n'a aucun. Nous, on a, voilà, on n'a pas de pouvoir ni de sanctions, ni de données de contraintes. Hein. Nous, c'est juste des qualifications objectives et uniquement fondées sur le côté naturel. On a deux critères. Écologique et on regarde environnement, voilà, on regarde si les critères sont réunis, mais nous en aucun cas on sanctionne, on peut conseiller, voilà, pour restaurer, pour éviter, même quand on est, c'est ça qui est important, quand vous disiez tout à l'heure de sensibiliser, même quand on est en dessous des seuils à partir desquels entre guillemets la loi va nous contraindre, c'est toujours bien de demander des conseils et de prendre la tâche du SAGEBA pour intervenir à la fois dans les cours d'eau, dans les zones humides. On est plus là, enfin on est là, même pas plus, on est là pour aider les gens et pour leur donner le guide des bonnes pratiques, quoi.
1: Donc là on a parlé de protéger les zones humides et tout, mais il y avait un autre versant, c'est les restaurer. C'est quoi restaurer une zone humide?
3: Alors, restaurer une zone humide, c'est en fait faire en sorte que on retrouve dans ce terrain toutes les fonctionnalités qu'une zone humide doit remplir normalement. Donc peut-être que je peux expliquer rapidement ce que sont les fonctionnalités des zones humides.
1: Ah oui.
3: Donc en fait, il y en a quatre principales, on va dire. Donc la première, c'est le fait que les zones humides en fait sont souvent comparées à des éponges naturelles, puisqu'en fait elles vont stocker l'eau lorsqu'il pleut, puis elles vont restituer cette eau progressivement pendant les périodes de sécheresse, ce qui va en fait éviter, donc quand il pleut beaucoup, les inondations dans les zones à risque. Et lors justement des périodes plutôt de sécheresse, là ça va permettre d'alimenter la rivière régulièrement pour éviter qu'il y ait des zones où la rivière s'assèche complètement. Il se trouve que dans la vallée de l'automne, c'est pas quelque chose qu'on n'a jamais vu, puisque régulièrement la source de la Sainte-Marie, donc le principal affluent de la rivière Automne, se retrouve à sec parfois en été. Donc ça a été le cas il y a quelques années, je pense que c'était il y a 3 ans à peu près. Donc c'est important quand même de faire attention à ça. Ensuite, elles améliorent aussi la qualité de l'eau dans la rivière et dans les nappes phréatiques, puisqu'en fait elles vont être capables de filtrer certains polluants. En fait, elles ralentissent la vitesse de ruissellement des eaux de pluie, par exemple. Et elles favorisent donc le dépôt de particules en suspension dans les zones humides. En fait, tout ce qui est chargé dans l'eau va se retrouver dans la zone humide, parce que donc elle va retenir et assimiler une partie de ces polluants. On a par exemple les roseaux qui sont capables d'utiliser les nitrates ou de fixer l'azote. En fait, elles vont se servir de l'azote et du nitrate comme ressource pour grandir. Donc voilà. Et donc c'est autant de polluants qui ne vont pas se retrouver ensuite dans la rivière ou qui ne vont pas descendre dans les nappes phréatiques, là où on pompe pour nous, pour qu'on boive au robinet, quoi. Donc c'est ça qui est important aussi. Ensuite, donc il y a certaines zones humides bien particulières qu'on appelle les tourbières, qui sont capables de retenir en fait du carbone dans leur sol. Et donc ça va limiter le réchauffement climatique, puisque le carbone, on sait que quand il se retrouve dans l'atmosphère, il se lie à de l'hydrogène, et donc ça crée à de l'oxygène, et donc ça crée du CO2, un gaz à effet de serre. Donc autant le garder dans les sols que le relarguer dans l'atmosphère. Et ensuite, enfin, bah, forcément, c'est aussi des lieux très sensibles, mais aussi très riches en biodiversité animale et végétale, ouais, avec donc ça forme des vrais refuges pour la faune et la flore, notamment pour les amphibiens, pour les oiseaux d'eau, ça peut être les canards, les hérons, mais aussi certains insectes, les libellules, les demoiselles.
1: Et sur le bassin versant, il y a des tourbières ?
0: On en avait, hein, clairement.
3: Alors, il y en avait il y a longtemps, mais elles ont été justement dégradées du fait de, souvent, bien souvent, la culture du peuplier.
1: Ah oui.
3: Donc, en fait, où bah, ces tourbières ont été drainées, ce qui fait que bah, y avait plus d'eau dans le sol. Et donc, si vous avez une tourbière sans eau, bah, en fait, ça ne devient plus une tourbière. Le sol se minéralise et il devient plus dur. Et donc, là, on peut cultiver les peupliers, etc. Mais donc, là, maintenant, il y a des zones tourbeuses. Mais bah, quand on fait des sondages, on voit bien que la tourbe, elle est un peu dégradée. Elle n'est plus aussi en bon état qu'avant, quoi.
1: Et il y a possibilité de restaurer, justement, puisque c'est dans vos missions.
3: Alors, pour les tourbières, c'est très compliqué de les restaurer, puisque, en fait, une tourbière se forme en plusieurs milliers d'années. En fait, un centimètre de tourbe se forme à peu près en 100 ans.
1: Ah oui.
3: Donc, en fait, ce qu'on peut faire, c'est essayer de remettre en état initial, c'est-à-dire recombler les drains, couper les peupliers qui pompent pas mal d'eau. Mais le résultat, on ne l'aura pas tout de suite.
1: Ce ne sera pas pour nous.
3: Voilà, ce ne sera pas pour nous. Il y aura quand même des résultats qui auront un gain écologique direct. Hein. Il y a tout de suite un retour de certaines essences d'arbres, de certains animaux. Ça, c'est assez rapide. Hein. Au bout d'un an, vous avez déjà un changement de ce point de vue-là. Mais oui, pour la tourbe en elle-même, non, on ne l'aura pas tout de suite. Quoi.
1: On a parlé des zones humides, donc on a un technicien... Clément qui s'occupe des zones humides, et on en a un autre qui est Christophe qui s'occupe des rivières. Donc parle-nous un peu de l'entretien des rivières, comment ça se passe, en quoi ça consiste les missions du SAGEBA.
4: Alors déjà, un premier point, c'est le territoire sur lequel j'interviens. Donc nous, le SAGEBA, on a environ 125 km de cours d'eau en gestion. Donc sur ces 125 km, on a possibilité d'intervenir pour effectivement soit faire de l'entretien ou également de la restauration. Donc l'automne, elle mesure un peu plus de 37 km, qui est la rivière bien sûr principale. Et on a également la rivière Sainte-Marie, donc qui est l'affluent principal, qui fait un petit peu plus de 13 km. Et ensuite, on a tout un réseau de petits cours d'eau, de petits affluents, notamment le rue de Bonneuil, le rue de la Douille, le rue de la Moise, ou encore le rue des Taillandiers, qui passe à Crépy-en-Valois. Donc concernant...
1: C'est celui qui passe au parc Jérém.
4: Effectivement, oui. Il passe dans le parc de Jérém. Alors, concernant nos actions, donc effectivement, on a à la fois des actions d'entretien et de restauration. L'entretien, comme son nom l'indique, ça consiste à entretenir un cours d'eau. Donc, c'est-à-dire que quand vous avez un cours d'eau qui est fonctionnel et qui est en bon état, ça va permettre de le maintenir dans ce bon état-là. Comment on procède ? Donc, la plupart du temps, ça va être de... gérer le bois mort, puisqu'en fait, naturellement, on a énormément de bois mort qui tombe dans la rivière et qui peut s'accumuler. Donc, c'est pas forcément quelque chose de néfaste, hein, c'est un processus naturel. Mais on peut avoir certains endroits où on a des enjeux qui sont identifiés, où on a un besoin d'intervention et un besoin d'entretien. Donc, je pense notamment aux ouvrages et aux ponts, par exemple, où vous pouvez avoir une accumulation de bois mort à ces endroits-là. Et donc, ça peut jouer sur les infrastructures. À terme, ça peut déstabiliser des ponts, déstabiliser des ouvrages, entraîner des inondations, voilà, entraîner des désordres au niveau des écoulements. Mmh. Donc là, on a un besoin d'intervention. Sinon, d'une manière générale, il faut plutôt intervenir au cas par cas, plutôt que d'une manière systématique. En fait, l'entretien, il faut que ce soit quelque chose de raisonné. Et en fait, on a toujours cette vision un petit peu négative du bois dans la rivière qui fait déborder, etc. et qu'on a tendance à vouloir évacuer rapidement, alors qu'en fait c'est un vrai besoin d'avoir ce bois-là, puisque ça va créer des cages, ça va créer des habitats, ça va diversifier la rivière. Et dans des zones où finalement vous n'avez pas vraiment d'enjeu, où vous n'avez pas d'habitation, vous n'avez pas d'infrastructure, vous n'avez pas de pont, c'est pas, il n'y a pas une nécessité d'intervention, et vous pouvez laisser comme ça plusieurs années du bois mort dans la rivière, et au contraire, c'est même bénéfique finalement.
1: Là, l'entretien, c'est le Sagéba qui le fait, mais il partage ça avec des propriétaires, parce qu'il y a des propriétés privées le long des cours d'eau. Donc c'est partagé, où vous dites là, un tel propriétaire, mais il faudrait que vous entreteniez les bancs de la rivière.
4: Effectivement, en fait, tout le bassin versant est majoritairement privé.
1: Bah oui.
4: Donc on a quand même des parcelles communales, mais ce n'est pas du tout la majorité. Donc nous, d'un point de vue pratique, effectivement, on a cette compétence pour intervenir. Le Sagéba peut intervenir où il veut, que ce soit sur du privé ou sur du public, via une déclaration d'intérêt général, donc qui nous permet justement d'intervenir et mettre des fonds publics sur des parcelles privées. Mais il y a également un devoir d'entretien, je dirais un entretien régulier de la part des propriétaires, que ce soit public ou privé, qui se doivent en fait que l'écoulement se fasse de manière naturelle, qu'il n'y ait pas de dysfonctionnement vraiment important, et donc un entretien régulier comme ça, par exemple ils vont évacuer les déchets, les flottants qui peuvent arriver, ou enlever des branches, des arbres qui peuvent tomber dans des endroits.
1: Les propriétaires, ils n'ont pas toujours les moyens de faire ça.
4: Effectivement, ils n'ont pas toujours les moyens, donc... Il faut concerter avec eux, mais il y a quand même un vrai... En fait, c'est inscrit dans le code de l'environnement. Il y a un article dans la réglementation qui demande à ce que cet entretien soit aussi fait par les propriétaires. Donc,
2: La réglementation dit que c'est aux propriétaires riverains d'entretenir jusqu'au milieu de la rivière.
1: Ouais.
2: Donc, mais Christophe, là, parle lui d'entretien structurant. Hein. Comme vous le dites, un riverain, il n'a pas toujours les moyens, il n'a pas une grue chez lui pour enlever ce qu'on appelle un embâcle, donc un obstacle à l'écoulement des eaux si un arbre important est tombé.
1: Ah ouais.
2: Par contre, ce que le riverain peut faire, c'est avant qu'il tombe, il évite de le planter trop près de la rivière, du bord de la rivière. C'est tout bête, mais là, il n'y a pas de réglementation exacte. On parle souvent de 5 mètres, mais c'est une recommandation, ce n'est pas une législation. Et ensuite, après, avant qu'il soit trop grand, qu'il le coupe, quoi. Qu'il évite de tomber. Quoi. Et ça, ils peuvent tous le faire. Mais en effet, une fois qu'il est tombé, certains ne peuvent pas l'enlever. Et après, l'autre difficulté, c'est que certains propriétaires ne savent pas qu'ils sont propriétaires quand ils ont un tout petit bout. Ils ne savent pas forcément, parce qu'il y a un certain morcellement de la propriété, notamment des bois en France, et ça ne touche notre bassin aussi.
1: Là, on a parlé des arbres, tout ça qui peuvent tomber, mais l'entretien des berges aussi, ça fait comment? Parce qu'il peut y avoir des animaux. Je sais pas, les ragondins, il y a des creuses, des terriers au bord, et ça fait écrouler les berges et tout. Il y a un entretien qui se fait aussi comme ça? Il y a une surveillance?
4: Alors, sur l'entretien des berges, en fait, il y a des associations de pêche qui le font, mais c'est essentiellement pour faciliter leurs usages, donc notamment la pêche. Donc, ça consiste uniquement à débroussailler les berges pour pouvoir passer plus facilement. Sinon, concrètement... En fait, une berge dans un milieu naturel, isolé, il n'y a pas vraiment de gestion à faire. On va commencer à gérer les berges quand vous allez avoir des enjeux d'infrastructure, et notamment dans les villes, où effectivement, il peut y avoir une déstabilisation par les ragondins ou autres. Et là, s'il y a vraiment un enjeu identifié, on va intervenir pour restaurer la berge ou pour la renforcer. Mais ce n'est pas quelque chose de systématique, puisqu'en fait, une rivière, elle a une certaine dynamique, elle a besoin de vivre et de bouger, finalement. Et en fait, si vous artificialisez les berges, vous allez empêcher justement cette dynamique et ce mouvement de la rivière. Donc en fait, l'idéal, c'est de garder des berges le plus naturel possible, avec des arbres et des systèmes racinaires quand même pour les maintenir, mais quelque chose vraiment de naturel et ça suffit largement.
1: Là, on parle de l'entretien des cours d'eau, mais on parle maintenant de la qualité de l'eau aussi. Comment ça se passe? Quelles sont les missions? Qu'est-ce que vous pouvez faire concernant la qualité de l'eau?
0: Alors, sur les missions pour la qualité de l'eau, j'ai envie de dire que c'est toutes les actions mises bout à bout du Sageba et du bassin hydrographique. Le but, c'est d'atteindre le bon état, une bonne qualité des eaux. Ça a été fixé par des directives européennes. Désolé, hein, je ramène toujours ça, mais c'est... Après, c'est ce qui fonde notre action aussi. Hein. Il y a toujours un socle juridique. Donc
1: vous êtes quelque part un peu les gendarmes, quand même?
0: Non, parce qu'on ne peut pas sanctionner. On est les garants. Enfin, on doit mettre en œuvre. On est plus les moteurs pour mettre en œuvre les actions et pour essayer d'aller jusqu'à atteindre ces objectifs, mais on n'a aucun pouvoir de toute manière de sanction. Nous, c'est vraiment le but, c'est d'y aller. Donc, c'est le bon état ou pas des masses d'eau, c'est comme ça qu'on les caractérise. Ça va dépendre de plein de facteurs. Ça va dépendre de est-ce que l'assainissement est bien fait ou pas. Ça relève pas nous, on peut pas aller sanctionner. S'il y a un assainissement, enfin, il y a plein de procédures différentes. Est-ce qu'il y a du ruissellement? Est-ce qu'il y a trop de nitrate dans l'eau parce qu'il y a des problèmes avec que ce soit industrie, agriculture et même prélèvement pour nous, pour la consommation humaine. Hein, si vous pompez trop, il y a plus d'eau, il y a plus assez d'eau pour le milieu et donc la qualité de l'eau se dégrade. Donc nous, ce qu'on fait déjà, c'est qu'on mesure à différents points via des études la qualité de l'eau, c'est-à-dire ils calculent température, oxygène, nutriments, etc., etc., pour voir comment elle évolue dans le temps. Et on regarde également si les animaux, les espèces justement reviennent, quel type d'espèce on a, ce qui peut caractériser ou pas le bon état du cours d'eau. Donc on le suit, mais en la matière, nous, ça va être, c'est ce que fait aussi Christophe en matière d'entretien, d'entretien de restauration. Mmh. Quand on dit faire de la restauration, ça va être de plus simple pour améliorer la qualité du cours d'eau, hein, à mettre, il le dirait mieux que moi, mais des pierres au fond de l'eau pour que les poissons puissent trouver des supports ou pour pondre, etc., jusqu'à faire jusqu'à rendre à nouveau sinueux la rivière pour justement ralentir, dynamiser. Mais ça, c'est plus le domaine de Christophe, mais ça va du plus simple au plus complexe, et pour le président, au plus onéreux ou au plus ambitieux, tout dépend de ce qu'on se fixe comme objectif ou de ce qui est possible sur le terrain. Mais il y a plein de choses à faire, oui.
1: Mais vous faites des prélèvements réguliers de l'eau pour connaître la qualité.
0: Oui, mais ça, c'est une...
1: Pour savoir s'il n'y a pas de pollution.
0: C'est ça, mais on le fait faire par une entreprise spécialisée. C'est un marché public qu'on passe. Ouais. Mais le Sageba suit la qualité des cours d'eau depuis déjà 2015. En fait... on suit, donc eux, ils font des prélèvements, ils font 6 prélèvements par an, tous les 2 mois d'intervalle, sur certains paramètres, on va dire physico-chimiques, donc l'oxygène, la chimie, tous ces aspects-là qu'il peut trouver dans l'eau, et sur les espèces, sur les invertébrés, ils vont faire un prélèvement parce qu'il y a des périodes qui sont propices. Donc depuis 2015, ça nous permet aussi d'avoir une chronique et de voir comment est-ce que les cours d'eau évoluent en fonction aussi de nous, des efforts, enfin de nous, des travaux qu'on a fait, est-ce que ça a vraiment amélioré ou pas. Et ça peut aussi nous signaler, oula, le cours d'eau se dégrade fortement, comment ça se fait, on retrouve telle et telle chose. Après, il nous manque des points de mesure. Par exemple, on ne peut pas vous dire, est-ce que c'est la station il y a des nutriments dans l'eau, donc des matières en suspension. Est-ce que ça provient du ruissellement agricole ou forestier ou de la ville qui a amené ces matières dans le cours d'eau, ou est-ce que c'est l'assainissement qui fonctionne pas bien et qui rejette Mais bon, on a ces points qui nous donnent quand même une vision assez globale. Et ce qui est important, c'est que notre plus grand, enfin, c'est même pas partenaire, c'est l'Agence de l'eau, hein, qui finance la plupart de nos actions. Elle aussi a des points de contrôle sur le bassin de l'automne. Et donc, on essaie d'être complémentaires. Nous, on suit les petits cours d'eau que l'Agence de l'eau ne suit pas.
1: Alors, justement, on va enchaîner, puisque vous travaillez donc sur la qualité de l'eau. Et on a un exemple simple, c'est ce qui a été fait au Berval. On va en parler. Alors, le reméandrage, pour les gens vous avez expliqué ce que c'est. Mais comment ça, le fait de remettre un cours d'eau sinueux peut améliorer la qualité de l'eau et faire revenir évidemment des poissons autres invertébrés.
0: Voilà, je vais laisser, je vais laisser Christophe qui a été qui a suivi tout le projet.
4: Oui, alors le projet du Berval, donc ça a été réalisé en 2023, les travaux. Bon, c'est un projet qui a débuté en 2016, hein, donc ça a pris un petit peu de temps. Il a fallu faire des études, faire énormément de concertations avec l'ensemble des acteurs. Et en fait, le projet a abouti finalement à reméandrer l'automne, donc à recréer les méandres tels qu'ils auraient dû être à l'origine, sur 1,5 km. Donc c'est un projet d'envergure, ce qu'on appelle un projet structurant, qui va effectivement englober plusieurs aspects qui vont permettre, en plus d'améliorer la rivière, améliorer aussi la qualité de l'eau, la qualité de la zone humide, etc. Donc c'est tout un projet global qui a été mis en place. Donc j'ai travaillé bien sûr avec Clément sur ce projet-là. Et alors comment ça se passe concrètement? C'est-à-dire qu'une rivière, en l'occurrence là, la rivière Automne a été vraiment rectiligne. Donc elle avait été modifiée, elle était vraiment toute droite, hein, elle avait été tracée à la règle. Et en fait, en faisant ça, vous allez perdre des fonctionnalités et vous allez perdre le côté épuratoire aussi qu'on a naturellement dans une rivière naturelle. Et donc on perd en qualité de l'eau. Donc, en recréant ces méandres et en ramenant de la sinuosité, vous allez en fait amener donc de la diversité et ralentir les écoulements. Et donc, vous allez avoir de l'eau qui va mettre beaucoup plus de temps à arriver à la mer, donc qui va mettre beaucoup plus de temps à circuler, et donc qui va pouvoir être épurée de ce fait-là par les végétaux qui s'y trouvent. Vous allez en même temps améliorer la qualité. Vous allez avoir une rivière qui va être plus lente, mais également plus ombragée, etc. Donc vous allez avoir aussi un réchauffement qui va être moindre. Donc voilà, tout ça va jouer sur la qualité de l'eau. Et également, en faisant ça, en fait, on va permettre aussi à la rivière de déborder plus facilement, puisqu'en fait, elle va être ralentie. Donc quand vous allez avoir une crue et vous allez avoir une eau, le niveau qui va monter, l'eau va pouvoir aller dans la zone humide plus facilement et s'étaler dans la zone humide. Et donc, comme le disait tout à l'heure Clément, la zone humide va prendre le rôle d'éponge et le rôle d'épuration. Et à ce moment-là, l'eau va également être épurée et être larguée en meilleur état. Donc voilà, c'est vraiment tout un ensemble. Et c'est pour ça qu'on tend vers des projets de ce type-là pour vraiment travailler sur tous les aspects.
1: Parce qu'il y a deux aspects. La ligne droite, en fait, l'eau, quand elle court, elle lessive le fond. C'est ça?
4: Tout à fait, oui.
1: Mais c'était obligatoire pour le travail. Parce qu'il y avait... Pour un moulin ou pour autre chose?
0: Oui, ça pouvait l'être aussi. C'est surtout qu'à un moment donné, on a pensé que... Alors, en effet, il y a pour l'activité économique, ouais. Mais pendant longtemps, on a pensé que plus vite l'eau va à l'exutoire, c'est-à-dire à la sortie, et moins on a de dégâts. Donc, ce qu'on fait maintenant, c'est qu'on revient sur ces aspects-là, le temps ayant prouvé qu'un cours d'eau sinueux protège mieux des inondations que quelque chose qui est canalisé, parce qu'il y a un moment donné où ça sort, et puis le cours d'eau, il n'aime pas trop qu'on le force à prendre un chemin qu'il n'avait pas à l'origine. Et bizarrement, très régulièrement, quand il y a des inondations, c'est au même endroit. Enfin, le cours d'eau, il a sa propre logique, et donc voilà, on peut le rectifier, le mettre tout droit de façon artificielle, mais ça, on pensait que c'était une solution à l'époque. Quand je dis on, ça remonte à très longtemps. Hein, mais
1: pour la petite histoire, vous avez retrouvé des plans de l'automne avant qu'ils soient refait?
4: Oui, en fait, quand on travaille sur ce genre de projet, on essaye de retrouver les cartes anciennes et
1: les anciens. Pour avoir le lit initial.
4: Voilà, les anciens tracés, les lits d'origine. Et alors, pour le Berval, c'est un petit peu particulier parce que on avait un étang qui était lié au moulin et à l'activité aussi des moines. Hein. À l'époque, il y avait l'abbaye du lieu restaurée, etc. Donc, en fait, l'étang est assez ancien, donc il a été asséché au 18e, mais du coup, sur les cartes anciennes, il figure l'étang, et donc on n'a pas le tracé vraiment historique.
1: Ah oui.
4: puisque bah, l'étang était déjà une modification par le fait. Mais sinon, sur d'autres projets, effectivement, on arrive à retrouver les anciens tracés. Même des fois, il s'avère que les lits sont encore visibles sur le terrain parce que c'est relativement récent. Hein. Des fois, ça a été fait dans les années 70-80.
1: Ah donc, oui. Donc, moi, j'aurais dit plutôt dans les années 20 ou 30, je ne sais pas. Mais,
4: Non, non, il y a des travaux qui sont relativement récents et donc on voit encore les anciens tracés. D'ailleurs, souvent en hiver, l'ancien tracé a encore de l'eau, puisqu'en fait, vous avez encore la nappe qui est présente. Bon, en été, ça s'achève un petit peu plus. Et donc, du coup, de ce fait-là, nous, on retrouve les lits et c'est plutôt assez simple de remettre le cours d'eau dans son lit d'origine.
1: Alors, autre sujet, puisque Thierry a souhaité parler un peu du sage. Donc, je ne sais pas ce que c'est, le sage. Je suis sage.
0: Mais... Ouais, c'est bien, moi, dans ma fonction, il y a marqué je suis directeur, ingénieur, sage. Non demande, voilà, j'en demande pas plus.
1: Voilà.
0: C'est impressionnant.
1: Autre sujet.
0: Voilà. Non, le sage, en fait, comme on l'a dit, il y a des.
1: Ça veut dire quoi?
0: C'est le schéma d'aménagement et de gestion des eaux. Alors, pour expliquer, là. Pour faire simple, la France, elle est divisée en sept grands secteurs, hein, Loire-Atlantique, Rhin, Artois-Picardie, etc., sur des bases hydrographiques. Ça, c'est il y a sept grands secteurs. Dont
1: une
0: on
1: base
0: relève,
1: hydrographique,
0: nous,
1: c'est quoi c'est, ça bah, c'est, un voilà, bassin c'est, versant
0: c'est
1: de
0: un ensemble,
1: tout un
0: voilà,
1: secteur.
0: C'est ça. C'est la même chose, mais ça a une cohérence bien plus grande. Nous, par exemple, on relève de l'agence de l'eau Seine-Normandie. On fait partie du bassin Seine-Normandie et rivage normand ou côtier normand. Bon, ouais, bref, je ne connais pas toute l'appellation parce qu'on n'est pas concerné par tout ce qui est mer ici. Donc, on relève de ça. Et ces documents donc, qui vont fixer ce que je vous disais tout à l'heure, les objectifs, des buts à atteindre pour respecter la réglementation, hein, pour qu'on ne soit pas non plus condamné par l'Europe pour non-respect des obligations qu'on a prises, elles fixent des objectifs, des cadres. Et nous, sur notre petit bassin de l'automne, entre guillemets, on est une déclinaison où ces grands principes posés au niveau des sept grands bassins, eh ben nous, on l'adapte à nos particularités et on les décline. Et ça aussi, c'est une des compétences du SAGEBA. Hein, il a deux compétences que les communes lui ont données. Un, de gérer les milieux aquatiques en leur nom, et deux, d'animer ce qu'on appelle donc ce document qui est le schéma d'aménagement et de gestion des eaux. Pourquoi j'en parle? Parce qu'il a, ça a des conséquences très concrètes sur le quotidien, ce document. On va avoir dans ce document des règles qui s'imposent au public, aux personnes publiques comme aux personnes privées. Il y en a très peu. Mais elles sont toujours issues de la loi, hein, mais c'est une déclinaison. Donc, si on dit, ben voilà, on n'a pas le droit d'assécher à tel endroit parce que c'est extrêmement important, voilà, là pour le coup, ça va s'appliquer. On a également des objectifs où là, on fixe des grandes lignes à atteindre, des choses d'information. Pourquoi je vous dis ça? Parce que justement, nous, le but dans ce SAGE, c'est ce qu'on appelle un petit parlement de l'eau, c'est de concilier tous les usages. C'est pas sont représentés justement dans ce schéma d'aménagement et gestion des eaux. Ils font partie, enfin, l'instance qui va le diriger, c'est ce qu'on appelle une commission locale de l'eau. Désolé pour tous les aspects, mais bon, pour la première, c'est important de poser les bases. Et donc, au sein de cette commission, on va avoir des élus, on va avoir aussi des représentants de l'État et on va avoir aussi des représentants de la société civile, associations, chambres d'agriculture. Enfin, c'est-à-dire que voilà, selon les endroits, il y aurait les loisirs, la chambre de commerce et d'industrie, le centre forestier. Enfin, tous les intérêts sont représentés parce que sinon on peut se dire, bah oui, vous définissez des règles ou des objectifs à atteindre et puis c'est directif. Mais non, c'est vraiment concilier les différents usages à la fois de ce que l'environnement a besoin, des buts qui sont atteints. Et donc, à partir de là, il y a toute une série de choses qui découlent. Par exemple, dans le SAGE, c'est là aussi où on prévoit qu'il est bien de suivre la qualité des cours d'eau. Le SAGEBA, structure porteuse, dit « Ok, je mets ça en œuvre. je m'occupe de cet aspect. Au nom du SAGE, on est aussi, on va avoir un rôle très important à jouer, mais ce sera une donc au nom du schéma d'aménagement et de gestion des eaux. Mais c'est vrai que ça fait plus long. Hein, je me rappelle le SAGE. On va avoir la question des volumes prélevables à traiter. Là, autant dire que ça va être un sujet assez épineux, que la conciliation. Voilà, c'est bon, même si c'est travaillé au niveau du département, c'est de savoir à peu près comment est-ce qu'on répartit les prélèvements en eau entre l'industrie, l'agriculture, les personnes, l'alimentation en eau potable pour nous et tout en préservant l'environnement. Donc autant dire que là, pour concilier les différentes formes, ça peut être compliqué. En tout cas ça va prendre du temps, c'est un sujet d'importance et on est consulté pour tout un certain nombre de choses où on donne notre avis. Après, l'État, le préfet en fait ce qu'il veut, comme dans beaucoup d'avis qui sont de toute manière donnés. Si un particulier veut faire une construction près d'un cours d'eau, que ça peut avoir un impact, on va nous demander notre avis au nom, non pas du SAGEBA, hein, au nom du SAGE, parce qu'il y a une réglementation, encore une fois, qui impose ça. On nous demande notre avis aussi sur les arrêtés sécheresse qui sont en train d'être pris. Là, on en a un à rendre pour mercredi. Bon, là, c'est fait dans l'urgence pour dire on passe en zone d'alerte. Ou même quand ils établissent ces documents, on a notre avis en tant que SAGE, hein, pas en tant que SAGEBA, mais en tant que, voilà, que SAGE, de donner notre avis sur ces arrêtés qui vont avoir des conséquences pour tout à chacun. Ces arrêtés sécheresse, c'est ces arrêtés qui vont... pour certains, les empêcher d'irriguer à certaines heures, je pense aux agriculteurs en particulier, qui vont vous interdire d'aller laver votre voiture dans les stations de lavage qui récupèrent pas je sais pas combien d'eau.
1: Il y a
0: les pourcentages, les critères évoluent, qui vont vous interdire de remplir votre piscine, d'arroser vos fleurs, etc. Ça, c'est pas nous qui le décidons à chaque fois. Je vous dis encore une fois, on n'a aucun pouvoir sauf de donner notre avis sur les mesures qui seront prises et sauf après, à ce qu'il y ait des recours contentieux en disant vous n'avez pas assez tenu compte de cet avis, monsieur le préfet, et je pense que vous avez commis une erreur, mais bon, c'est pas nous, on n'est plus concernés.
1: Bien, il y a encore beaucoup de sujets à débattre. Je pense qu'une fois par trimestre, ça sera un minimum de se voir. Parce que là-dessus, il y a encore pas mal de sujets. Qu'est-ce qu'on a le droit de pomper dans les rivières, enfin, pour les particuliers, pour les agriculteurs? Il y a les projets que vous avez en cours. Qui décide des projets? Comment ils sont décidés? Et comment ils sont priorisés? Parce que je pense que vous avez plein de choses à proposer à chaque fois. C'est l'Assemblée qui décide de l'urgence et qu'est-ce qui va être fait? Et quels sont les moyens financiers qui vont être mis en œuvre pour tout ça?
0: C'est exactement le cœur, et d'avoir des invités aussi qui peuvent venir justement concrètement, ou l'Agence de l'eau qui, encore une fois, je le rappelle, est vraiment nous, notre partenaire. Différents membres de l'Assemblée qui vont retenir les choix. Nous, on est que des techniciens. Hein. On propose et les élus disposent selon les priorités.
1: On demandera les critères. Merci à tous les quatre.
0: Merci à vous, surtout de nous donner l'occasion de pouvoir partager notre passion.
1: Au contraire. Tous les acteurs du territoire viennent faire des émissions à la radio. C'est leur territoire et c'est leur radio, en fait. Merci.
0: Merci à vous.
2: Merci à vous.
5: Ça coule de source.
2: Une émission du SAGEBA, le syndicat d'aménagement et de gestion des eaux du bassin de l'Automne.
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Bonjour, bienvenue sur 93.7 Radio Valois-Mulsien, votre radio du Bénèze, florilège de chansons françaises avec Luc et Jean-Baptiste. C'est tout de suite. Bonjour Luc, ça va bien? Oui, là, la forme. Merci d'être avec nous. Excellente matinée, chers amis. Place à plein de belles chansons françaises, nouvelles, anciennes. Oui, cette émission, c'est juste avant de partir en vacances. Voilà, c'est la dernière. Pas de l'année, mais avant les vacances. Et pour ouvrir ce florilège de chansons françaises, ce sera un beau, beau programme, une belle histoire sûrement. Pierre Delanoë a écrit les pages et Michel Fugain a mis une belle musique sur cette chanson de 1972. Une belle histoire. Michel Fugain s'est entouré du groupe Pluribus et cette incroyable chanteuse Siganda et les musiciens de Pluribus, magnifique.

Version latino exceptionnelle, une belle histoire, Michel Fuga et Pleuridus, un gros succès de Gims, 2013 pour la sortie. Bella, une chanson, le rythme entre le reggaeton et la salsa, une interprétation, version magnifique de Kenji Girac, Bella.

Chanson de 1948, Mademoiselle de Paris, créée par Jacqueline François. Les paroles, Henri Contet, la musique, Paul Durand, ce classique des chansons de variété française repris dans son CD L'âge d'or des guinguettes. Sandra, Éric Bouvel reprennent dans une version musette chantée. Éric Bouvel à l'accordéon, Sandra Bouvel, une jolie voix, Mademoiselle de Paris.

très belle version, très bel arrangement, Mademoiselle de Paris, Sandra Eric Bouvel, un rythme entraînant, des paroles optimistes et la joie de vivre. Il y a de la joie, chanson de 1936, chanson des plus connues de Charles Trenet, auteur, compositeur et créateur de cette chanson. Sandra Eric Bouvel reprennent, il y a de la joie, toujours extraite de leur CD L'âge d'or. Des gagnettes, oui, il y a de la joie sur RVM avec un florilège de chansons françaises avec Luc et Jean-Vladis, on écoute.

Ah oui, c'est vrai, partout il y a de la joie. On poursuit avec Claude Barzotti, Aime-moi, une chanson sortie en 1990, Aime-moi. Claude Barzotti, une très belle voix et une sublime mélodie. Claude Barzotti, Aime-moi.

sublime interprétation, Claude Barzotti, aime-moi. Chanson de 2023, un morceau de Sicre, texte, musique, un travail d'orfèvre. Francis Cabrel a écrit les paroles et la musique et les chante cette très belle chanson, un morceau de Sicre, Francis Cabrel.

Super Francis Cabrel, un morceau de Sicre. Belle reprise de cette chanson à bicyclette créée par Yves Montand. Julien Clerc nous offre une bouffée d'oxygène, un clip d'air frais et une chanson romantique. Julien Clerc nous interprète à bicyclette. Belle interprétation de cette chanson mythique de 1968.

0: Après cette balade avec balade à bicyclette, hein, avec Julien Clerc, on va faire une petite pause. On va reprendre notre souffle pour vous dire. En plus, reprendre son souffle avant les vacances. Hein. Nous sommes toujours dans Florilège de chansons françaises, le dimanche de 10h05 à 11h avec Luc et Jean Bladis, sur RVM 93.7, Radio Valamusien, la radio du Bien-Aise. Vous pouvez aussi nous écouter en streaming. C'est rvmfm.com, c'est la bande internet. Voilà, c'est pour la bande FM. Il y a aussi le podcast, hein, c'est programmé par notre ami Luc, toujours sur rvmfm.com. Il programme ça à partir du mardi, hein, donc je surveille ça de près. Hein. Les rediffusions, c'est le mercredi à 11h, le vendredi à 5h. Voilà, il faut se lever de bonne heure le vendredi. Si vous avez un petit message, une dédicace, une demande de chanteuse, chanteur, chanson française, vous faites rvmfm.com. On va écouter maintenant un grand monsieur de la chanson française, la légende du rock, Johnny Hallyday, dans cette magnifique chanson de 1956. Non, je ne regrette rien, les textes de Michel Vauquer, la musique de Charles Dumont créée par Edith Piaf, une voix, une interprétation sublime par monsieur Johnny Hallyday. Non, je ne regrette rien.
1: Et puis, cette chanson, bien sûr, elle n'est pas de moi, mais elle est pour vous.

Eh oui, tout de suite, après Monsieur Johnny, non, je ne regrette rien, nous allons déguster des bons becs, peut-être de cette confiserie Mistral Gagnant, et nous allons écouter la chanson de Renaud qui parle de ses souvenirs des bonbons de son enfance, qu'il allait acheter à Mistral Gagnant, cette confiserie de près de chez lui, cette chanson de 1985, largement imprégnée de mélancolie, écrite et composée par Renaud. Une reprise superbe, une interprétation sensible, version avec cette magnifique voix, cœur de pirate, Mistral Gagnant.

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0: mystique et belle voix, cœur de pirate, Mistral gagnant. Nous aimons, nous adorons les chansons de Florilège sur RVM, avec Luc et Jean Bladis, voilà, voilà. On va continuer avec un duo, Pierrette Bruno et Bourville, qui nous offre ce petit air-là, une chanson extraite de la pièce La Bonne Planque de 1964. Un excellent duo, Pierre Bruno et Bourville, ce petit air-là de l'émotion et de la tendresse.
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deux complices pour ce duo touchant, un bijou de la chanson française, Pierrette Bruno et Bourvil, ce petit air-là. On retrouve ce merveilleux chanteur de charme, Franck Michael, qui a rejoint le paradis des chanteurs. Encore une très très belle chanson de 2003, on a joué, on a perdu, Franck Michael.

Franck Michael, on a joué, on a perdu. 30 ans de chansons, Pierre Bachelet avec cette belle invitation, Je veux danser. Une chanson de 1998, écrite, composée par Pierre Bachelet, Je veux danser. On l'écoute, Pierre Bachelet.

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1: Un hymne à la vie, chanter, buvez, danser, Pierre Bachelet, je veux danser. Pour continuer, une sublime chanson de Serge Gainsbourg, la chanson de Prévert, sortie en 1961, écrite par Serge Gainsbourg et Jacques Prévert. La musique de Serge Gainsbourg, inspirée de la chanson Les Feuilles Mortes. Incroyable arrangement et interprétation exceptionnelle de Barbara Pravi, la chanson de Prévert.

Très très belle chanson d'amour, Barbara Pravi, la chanson de Prévert. Et pour terminer ce florilège d'avant les vacances, voilà, on va retrouver Monsieur Adamo qui se rappelle ses souvenirs de jeunesse, du temps qui passe avec cette chanson de 2025, Ma belle jeunesse, extraite de son album Des nèfles et des groseilles. Adamo qui se rappelle sa jeunesse, sa nostalgie, ne voit la poésie, un régal. Salvatore Adamo, merveilleux chanteur, Ma belle jeunesse.

0: Eh oui, c'est avec Adamo et ma belle jeunesse qui termine Florilège de chansons françaises juste avant les vacances. Merci de votre écoute et de votre fidélité. Luc, grand merci. Bah oui, c'est les vacances, hein. Bonnes vacances à toi aussi, hein. Monsieur Luc, merci, merci encore, hein, de ta compétence. Rendez-vous sur RVM le 13 septembre, hein, c'est vrai, pour encore plein de belles chansons. Portez-vous bien, on vous aime, des bisous, un bel été, des belles vacances au 13 septembre. À très vite sur RVM.
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1: Il est midi sur RVM.
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2: Durant cette saison, nous avons accueilli quelques grands noms du sport tricolore au sein de cette chronique, histoire de revenir sur leur parcours accompli de sportive ou sportif, mais aussi de faire un petit point sur leur toute nouvelle vie. Il y a quelques temps, nous recevions une grande sprinteuse de renom. Elle, c'est Christine Aron.
3: Ça, c'était une belle carrière, une longue carrière aussi, parce que bon, c'est vrai que j'ai ma dernière compétition, c'était en juillet 2012. Mais j'avais repris après la naissance de ma fille en 2013. Et je me suis vraiment arrêtée en août 2015. On a toujours envie que ça continue, hein, parce que moi, au fil des années, en fait, j'ai toujours essayé de m'améliorer, de trouver différentes choses à l'entraînement pour m'accompagner justement durant ma carrière. Donc, et quand on est passionné en fait par ce qu'on fait, ben, on a toujours un peu de mal à arrêter. Mais il y a eu des hauts et des bas dans ma carrière. Bon, je peux voir le verre à moitié plein ou à moitié vide. Je préfère le voir à moitié plein. Mais c'est vrai qu'il y a beaucoup de choses aussi, on va dire entre guillemets, qui me sont passées sous le nez, avec effectivement les problèmes de dopage aussi qu'il y a eu au moment où moi j'étais à haut niveau. Et c'est vrai que ça m'a privé de beaucoup de choses. Ça m'a privé, je pense, aussi de médailles. Parce que finalement, bon, j'ai eu pas mal de médailles, mais pas tant que ça en individuel. Et c'est vrai que je suis resté un peu sur ma faim des championnats du monde où j'aurais pu être sur le podium, quoi.
2: Et par exemple, votre titre lors des championnats du monde en 2003 avec le relais, c'est un fait qui vous a marqué aussi, peut-être plus qu'un record, par exemple?
3: Ah ben oui, c'est un titre de championne du monde, mais ça reste un titre partagé, qui est beau aussi, mais l'athlétisme est quand même un sport individuel, ça je l'ai toujours revendiqué quand même. Et oui, je veux dire, c'est mon investissement et mon travail personnel a été mis au service du relais, mais j'aurais aimé que ce travail fourni pendant des années soit récompensé par un titre individuel.
2: Double vainqueur du championnat du monde de Formule 1 avec l'écurie Renault en 2005 et en 2006. Double vainqueur des 24 heures du Mans en 2018 et 2019 avec Toyota. Le pilote espagnol Fernando Alonso célèbre en ce jour son anniversaire. Feliz cumpleaños, señor Alonso. Quant à nous, on se dit ou plutôt à demain pour d'autres histoires d'un jour avec Mémoire Sport.

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2: N'avoir rien à secouer. Une expression auriculaire au sens communément acquis, mais à l'origine empreinte du plus profond mystère. Une chose est certaine, ne rien avoir à secouer n'est pas le cri de désespoir d'un ado assoiffé, privé de son flacon d'Orangina. Si cette locution verbale est empreinte de mystère, c'est à cause du fait qu'il n'y a rien, que dalle, même pas une boule de gomme pour alimenter le mystère. On ne peut pas avoir de considération pour un rien. Un rien, c'est rien, complètement négligeable. Alors si on secoue rien, on ne fait que du vent, et ça ne vaut pas plus qu'un pet de lapin. On est contraint d'en conclure qu'avec rien à voir à secouer, on touche le fond de l'abîme incommensurable de l'antimatière. Nous ne prêterons donc aucun crédit, aucune considération, aucun intérêt pour un rien, ci devant complément d'objet, direct à la poubelle. Pour la signification de rien à secouer, c'est réglé. On est dans le désintérêt total, le sans importance, mais quant à l'origine de ce vocable, c'est une autre histoire. Quelques esprits triviaux sont bien allés chercher du côté d'une expression synonyme sans battre les couilles, et que, donc, rien à voir à secouer considérerait dans ce cas le complément naturel des dites testicules, c'est-à-dire le pénis, organe que les individus mâles ont l'habitude de secouer tel un vermicelle pour éjecter les dernières gouttes de la miction. Mais une fois de plus, il faut constater que le rien de notre expression émascule définitivement une telle origine. Donc, rien à signaler du côté des scousses, sauf dans la brousse pour Yannick Noah.

0: D'autres auriculaires se sont penchés sur des expressions synonymes utilisant d'autres verbes suivant le rien, sans plus de succès quant à l'origine. Les rien à branler, rien à carrer, rien à cirer, rien à faire, rien à foutre, rien à kicker, rien à swinger, rien à talquer, rien à taper, me font une belle jambe, ni chaud ni froid, finalement je m'en ponce Pilate. Rien à secouer montre bien le peu d'importance qu'on accorde à une affaire et nous invite à s'en balancer, s'en battre l'œil, s'en battre la paupière avec une petite patte d'anguille, s'en battre les omoplates, s'en battre les reins, s'en battre les steaks, s'en battre l'œil avec une saucisse plate, s'en branler, s'en foutre comme de l'an 40, s'en branler la nouille, s'en brosser le nombril avec le pinceau de l'indifférence, s'en cogner, s'en contrebalancer, s'en contreficher, s'en foutre, s'en laver les mains, s'en moquer, s'en tamponner le coquillard, s'en taper de divers éléments comme les bourses, les omoplates, le cul, l'arrêt, puis s'en vaseliner le coccyx et se la tailler en biseau, rien que de la distinction et de l'élégance raffinée. Synonyme, rien à foutre est une autre expression qui, dans notre quête auriculaire pour savoir le pourquoi du comment, a trouvé une mince évocation historique. Foutre apparaît il y a très longtemps dans l'usage, dès les années 1660, avec le sens de faire pénétrer quelque chose dans quelque chose par la pointe. Puis, au milieu du XVIIIe siècle, s'en foutre se mue en s'en ficher, qui est peut-être un euphémisme de s'en foutre. Mais une éventuelle relation avec le sens de s'en moquer, non par raillerie, mais au sens de l'indifférence totale, est à classer au rayon des improbabilités. Autre piste, à peine plus convaincante pour l'origine de l'expression synonyme « n'en avoir rien à cirer », qui nous renvoie à la moitié du XVe siècle, lorsque les braves matelots de la Santa Maria, de la Nina ou de la Pinta avaient fini de cirer le pont du navire et briquer le carré de Christophe, quand le quartier-maître ordonnait impérativement de se remettre au travail, il répondait d'une seule voix qu'il n'avait plus rien à cirer, voire même plus rien à carrer. On remarque le sens propre de cette proposition lavante, originale, mais qui ne vaut en fait pas plus que de confondre Geronimo avec le Mahatma Gandhi. J'en termine donc, car même en insistant, même en me secouant l'auriculaire, vous n'aurez pas mieux, rien, nada. Il ne vous restera que les cocotiers, la salade, les pruniers ou les sodas à secouer. Angina.
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2: Durant cette saison, nous avons accueilli quelques grands noms du sport tricolore au sein de cette chronique, histoire de revenir sur leur parcours accompli de sportive ou sportif, mais aussi de faire un petit point sur leur toute nouvelle vie. Il y a quelques temps, nous recevions une grande sprinteuse de renom. Elle, c'est Christine Aron.
3: Ça, c'était une belle carrière, une longue carrière aussi, parce que bon, c'est vrai que j'ai ma dernière compétition, c'était en juillet 2012. Mais j'avais repris après la naissance de ma fille en 2013. Et je me suis vraiment arrêtée en août 2015. On a toujours envie que ça continue, hein, parce que moi, au fil des années, en fait, j'ai toujours essayé de m'améliorer, de trouver différentes choses à l'entraînement pour m'accompagner justement durant ma carrière. Donc, et quand on est passionné en fait par ce qu'on fait, ben on a toujours un peu de mal à arrêter. Mais il y a eu des hauts et des bas dans ma carrière. Bon, je peux voir le verre à moitié plein ou à moitié vide. Je préfère le voir à moitié plein. Mais c'est vrai qu'il y a beaucoup de choses aussi, on va dire entre guillemets, qui me sont passées sous le nez. Avec effectivement les problèmes de dopage aussi qu'il y a eu au moment où moi j'étais à haut niveau, et c'est vrai que ça m'a privé de beaucoup de choses. Ça m'a privé, je pense, aussi de médailles, parce que finalement, bon, j'ai eu pas mal de médailles, mais pas tant que ça en individuel. Et c'est vrai que je suis resté un peu sur ma faim les championnats du monde. J'aurais pu être sur le podium, quoi.
2: Et par exemple, votre titre lors des championnats du monde en 2003 avec le relais, c'est un fait qui vous a marqué aussi, peut-être plus qu'un record, par exemple ?
3: Ah ben oui, c'est un titre de championne du monde, mais ça reste un titre partagé, qui est beau aussi, mais l'athlétisme est quand même un sport individuel, ça je l'ai toujours revendiqué quand même. Et oui, je veux dire, c'est mon investissement et mon travail personnel a été mis au service du relais, mais j'aurais aimé que ce travail fourni pendant des années soit récompensé par un titre individuel.
2: Double vainqueur du championnat du monde de Formule 1 avec l'écurie Renault en 2005 et en 2006, double vainqueur des 24 heures du Mans en 2018 et 2019 avec Toyota, le pilote espagnol Fernando Alonso célèbre en ce jour son anniversaire. Feliz cumpleaños, señor Alonso. Quant à nous, on se dit à mañana, non, ou plutôt à demain, pour d'autres histoires d'un jour avec Mémoire Sport.
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Philomène vous propose quelques recettes tirées d'un album « Vivez mieux, mangez mieux ». Aujourd'hui, voici la recette de l'osso buco. Préparation 15 minutes. Cuisson 1h30. Voici les ingrédients pour 4 personnes. 4 belles rouelles de jarret de veau. Un oignon. Une petite branche de céleri. Une carotte, 2 gousses d'ail, 2 tomates bien mûres, 30 g de beurre ou de margarine, une demi-tablette de bouillon, un demi-citron, une demi-orange, 10 centilitres de vin blanc sec, une cuillerée à soupe rase de farine et du sel et du poivre. Faire fondre le corps gras dans une sauteuse à revêtement anti-adhésif. Farinez les rouelles et les faire dorer sur leurs deux faces. Ajoutez l'oignon, la carotte et le céleri, finement émincés, les gousses d'ail hachées et un peu de zeste de citron. Salez et poivrez. Laissez les légumes dorer légèrement, puis mouiller avec le vin blanc sec. Laissez mijoter à petit feu jusqu'à ce qu'il ne reste plus de liquide. Ajoutez les tomates pelées, épépinées et coupées en morceaux et une tasse de bouillon préparée avec la demi-tablette. Couvrir et laissez mijoter pendant 1 heure environ. Ajoutez le restant du zeste de citron et le zeste d'orange râpé. Laissez mijoter encore 10 minutes. Ajoutez 2 ou 3 cuillerées à soupe de jus d'orange. Dès que l'ébullition reprend, versez dans le plat de service.

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1: 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Voici un reportage réalisé par une radio associative de la région.

0: L'Université populaire et citoyenne a organisé un café citoyen sur la gratuité des systèmes d'échange de temps, les SEL, systèmes d'échange locaux ou accorderies, le jeudi 21 mai à la médiathèque de Roubaix. Rencontre avec Vincent Boutry de l'Université populaire et citoyenne.
1: Ce soir, c'est un café citoyen sur le sujet de la gratuité des systèmes d'échange de temps. En fait, on se rend des services entre habitants. Il y a des gens qui essaient d'organiser ça dans ce qu'on appelle des SEL ou bien des accorderies. Et donc ce soir, on a des gens qui sont impliqués dans ces groupes-là. Et c'est très intéressant. C'est des systèmes qui permettent de garder ton pouvoir d'achat et de se rendre service, de faire connaissance avec les voisins. Et donc nous, on réfléchit à ça, peut-être pour le mettre en place aussi dans le quartier où on est très actif, dans le quartier du Trichon, autour de Baraka, là, dans Roubaix. On essaie d'expérimenter différentes formes de résistance, en fait, face au dérèglement climatique, si demain le système industriel ne marche plus, si Auchan ferme, si on n'a plus tous les services qu'on a marchands. Il va falloir qu'on s'organise entre nous, et c'est un peu l'idée de ces discussions, de ces réflexions qu'on anime tous les mois à la médiathèque.
0: Dans le contexte d'aujourd'hui, je dirais que c'est opportun.
1: Oui, parce qu'en plus, il y a tout de même des risques de guerre qui apparaissent en Europe et ailleurs dans le monde. Hein, et on voit bien que ça aggrave encore le dérèglement climatique, ça accélère le dérèglement climatique. Et du coup, oui, il faut se préparer l'adaptation à des situations de crise. Donc on réfléchit à ça.
0: Et aussi, ça permet à différentes populations de se rencontrer à travers ces échanges.
1: Oui, c'est ça l'intérêt, c'est vraiment de refaire du lien, de refaire de l'entraide. Et en fait, par exemple, la corderie, c'est un système une heure égale une heure. Donc je te donne une heure pour faire une démarche administrative, tu me donnes une heure pour faire le jardin ou réparer ma voiture. Et du coup, c'est un système d'échange comme ça. Si on est dans la profession, on ne peut pas valoriser sa profession pour ne pas faire de concurrence déloyale. Mais voilà, c'est une solution parmi d'autres qui est intéressante.
0: Mais dans l'histoire, ça a déjà été expérimenté?
1: C'est des systèmes qui sont qui existent plus dans les pays anglo-saxons, je crois. Mais c'est des systèmes qui sont apparus en situation de crise. Ouais. Dans les grandes crises, les gens sont obligés d'inventer des nouvelles formes d'échange qui sont plus locales. Quand la monnaie ne vaut plus rien, quand on n'arrive plus à tirer son argent à la banque, il faut trouver d'autres solutions.
0: Il y a aussi des chercheurs qui ont fait des écrits sur ce thème.
1: Alors oui, pas tant que ça, moi je suis très nourri par ce qu'a écrit Paul Ariès sur la gratuité, sur refaire des échanges où on crée des vraies relations entre nous et pas simplement. Le problème de la monnaie, c'est que c'est libératoire, donc tu noues pas de relation, tu payes, tu ne regardes pas comment vit la caissière ou le plombier, tandis que là, l'idée c'est de refaire une communauté d'entraide.
0: Je pensais aussi au collectif Rosa Bonheur que vous avez déjà invité.
1: Oui, alors ça, c'est des sociologues qui étudient toutes les relations, cette économie dite informelle qui existe, où les gens, c'est en dehors du marché, se débrouillent et se rendent des services. Mais ça peut être aussi des services marchands, entre eux, au noir. Donc il y a toute cette économie-là qui, à la fois, il y a des activités qui relèvent de l'entraide, mais il y a aussi des rapports de domination qui sont... C'est pas tout rose et tout noir. Hein, c'est comment on équilibre ça, comment on remet cette économie dans une économie solidaire, en fait.
0: Et vous avez déjà vécu ces expériences?
1: Moi, non, j'ai jamais été dans un SEL ni une accorderie. J'ai tourné un peu autour et peut-être que ça peut peut-être décoller à Roubaix. Quoi, voilà. Donc c'est un peu cette idée-là qu'on va examiner ce soir.
0: Est-ce que vous pouvez nous parler de vos invités?
1: Alors, nos invités, c'est deux femmes qui sont habitantes de Lille et de Roubaix, qui sont impliquées dans l'accorderie de Five Lille, qui a une antenne à Roubaix, à Los Samuel, à Roubaix, rue Winston Churchill, et qui vient de déposer le bilan, d'ailleurs. L'accorderie, parce qu'ils ont perdu leur subvention. Mais voilà, ça prouve aussi que ces systèmes-là ne sont pas forcément très soutenus par la collectivité, l'axe premier, c'est le retour à l'emploi, c'est pas de soutenir des systèmes d'échange Voilà, donc, mais elles vont raconter, puisqu'elles sont accordeuses dans la corderie, elles vont raconter ce qu'elles font, comment elles s'organisent, quels sont les avantages et les inconvénients des accorderies.
0: Si on a besoin d'informations sur votre association?
1: Eh bien, on peut passer à la FAL, on est basé à la FAL 20 rue de Lille, à Roubaix. On peut nous écrire sur par mail à upcroubaix@gmail.com. On peut nous appeler au 06 89 33 53 12.

0: Fabienne et Isabelle, accordeuses à Roubaix et Lille.
1: On nous a demandé de parler de ce qu'est l'accorderie parce que nous étions accordeuses avant la fermeture de l'accorderie de Lille. J'invite tout le monde à regarder sur le site internet de l'accorderie.fr.
0: Est-ce que vous pouvez nous dire ce que c'est une accorderie ?
2: Alors l'accorderie est un échange de services où ce n'est pas du bénévolat mais le temps est compté en heures. Une heure de présence chez quelqu'un équivaut à une heure sur un chèque-temps qui ce chèque-temps sera réutilisé pour aller faire quelque chose chez quelqu'un d'autre.
0: Si quelqu'un est intéressé, comment il fait ?
2: Alors, pour ouvrir une accorderie, on n'est pas obligé de passer par le réseau des accorderies. On peut faire sur une autre formule, par exemple une association, qui ferait le même échange de services autrement.
0: Est-ce que vous pouvez nous parler de votre intervention de ce soir ?
2: Alors moi je suis intervenue ce soir parce que je m'occupais de l'accorderie de Roubaix. Donc j'ai été rencontrée une première fois à l'accorderie. De fil en aiguille, on m'a montré ce qu'était les chèques-temps, etc. Et ensuite en bénévole, enfin... Donc le système de l'accorderie, en fait, c'est comme je vous l'ai indiqué, l'échange de services. Chacun a des compétences personnelles et lorsqu'il y a une demande, par exemple, vous avez besoin, je vais prendre le thème de la peinture, la personne va acheter son matériel pour faire le travaux de peinture. Après, il va contacter un accordeur qui a fait des propositions d'offres sur de la peinture. Et en fait, l'accordeur intervient chez la personne, fait le travail. S'il reste une heure, on lui compte une heure à la personne, qu'on dégrève et qu'on met sur le chèque-temps de la personne. Et en fait, s'il reste trois heures, bah, c'est le même principe. On lui met trois heures, tout simplement.
0: Richard, adhérent au système d'échanges locaux de Croix dans le Nord.
3: Je suis un habitant du quartier du Trichon, bénévole depuis des années à l'UPC, donc l'association qui organise l'événement qui nous a tous réunis ce soir. Et je suis également adhérent à un sel à Croix qui s'appelle Les Bobines.
0: Est-ce que vous pouvez nous dire ce que c'est ?
3: Un sel, c'est un système d'échange local où, en fait, c'est un réseau de voisins, disons, d'entraide et d'échange de services sans monnaie qui s'échange. Donc, c'est essentiellement basé sur de l'échange de temps et de compétences.
0: Est-ce que c'est une association ?
3: C'est pas une association loi 1901 au sens inscrite sur un registre avec un trésorier, un président, etc. C'est une association de faits. Donc, c'est des personnes qui décident de co-créer quelque chose et qui le tiennent entre elles.
0: Comment ça fonctionne ?
3: Donc, pour s'inscrire, les personnes, en fait, on va organiser des permanences une fois par mois qui vont permettre aux gens de l'extérieur de découvrir le sel. Donc, on leur présentera le concept, la charte, parce qu'il y a une charte à laquelle il faut adhérer. Comme le sel, c'est aussi un réseau national. Ça ne se veut pas formaliste, mais on veut juste s'assurer que les personnes comprennent les idéaux, les valeurs et les engagements qu'elles prennent en acceptant de rejoindre le réseau, en fait. Et une fois que la personne est inscrite, on lui expliquera donc qu'elle peut faire des échanges avec d'autres personnes avec une monnaie fictive qui s'appelle des fils, qui lui permettra par exemple de demander une heure d'aide pour du nettoyage ou pour, je sais pas moi, garder un animal quelques jours, des choses comme ça. Donc on va se mettre d'accord sur le temps qu'il faudra consacrer à cette personne, de façon à ce que la personne qui lui rende le service puisse recevoir le nombre de fils qui correspond au service qui a été rendu. Et après, chacun a son capital de fils qu'il va pouvoir dépenser sur d'autres échanges de services. Et ça se tient comme ça, petit à petit.
0: Quel est le profil des personnes que vous avez dans votre selle ?
3: Conceptuellement, ça se veut extrêmement varié. Il n'y a aucune forme de sélection d'aucune sorte. On demande juste que les gens soient majeurs, même si il peut aussi y avoir des échanges entre les enfants des sellistes. Il faut que les sellistes eux-mêmes soient majeurs. Et après, c'est toute tranche d'âge, toute catégorie socio-professionnelle et tout, parce que de toute façon, on part du principe que n'importe qui peut offrir d'une manière ou d'une autre du temps ou des services en fonction d'une compétence ou même de quelque chose que n'importe qui saurait faire et qui peut être profitable à quelqu'un d'autre à un moment donné de sa vie.
0: Est-ce qu'il y a plusieurs selles sur la métropole lilloise ?
3: Oui, comme je disais tout à l'heure, c'est un réseau national, donc moi je connais au moins le sel de Croix, forcément, et celui de Villeneuve-d'Ascq, qui est beaucoup plus conséquent que le nôtre. Par contre, après, je ne saurais pas vous citer toutes les autres villes, mais je pense qu'il y en a quand même un certain nombre.
0: Et si on veut des informations sur votre sel, où est-ce qu'on peut trouver ça ?
3: Bah, comme je disais, la meilleure façon, c'est d'assister à une permanence, parce que comme ça, on aura la présentation vraiment par quelqu'un qui y est déjà. Donc, il faut juste connaître les dates de ces permanences. Nous, à un moment donné, par exemple, c'était tous les premiers vendredis du mois. C'est la Croisée à Croix qui accueille généralement l'événement. Sinon, on a aussi un site internet et on est inscrit à la maison des associations de la ville ou ce genre de choses qui permet en définitive de toujours obtenir l'information. Il y a aussi beaucoup de bouche à oreille, donc je pense qu'on a beaucoup de gens qui nous ont rejoints juste parce qu'ils connaissent quelqu'un, parce qu'ils ont eu l'occasion d'en parler sur un marché ou ce genre de choses.
0: Peut-être donner l'adresse du site ?
3: Le sel s'appelle donc Les Bobines, c'est à Croix. Et en fait, dans l'adresse du site internet, vous verrez aussi marqué Community Forge, parce que c'est la plateforme électronique qui héberge le site internet d'un peu tous les sels de France, enfin, d'une grande partie d'entre eux. Donc du coup, Les Bobines à Croix, et vous voyez Community Forge quelque part dans l'adresse.
0: Nous étions au Café Citoyen, organisé par l'Université Populaire et Citoyenne, sur la gratuité des systèmes d'échange de temps, le jeudi 21 mai, à la médiathèque de Roubaix. Reportage réalisé par Christian Lazaoui pour Radio Pastel.
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1: À Crépy, une cérémonie de recueillement aura lieu au cimetière d'Azemont le vendredi 31 juillet à 19h en mémoire des victimes de la catastrophe de Beaune survenue le 31 juillet 1982. Une messe sera ensuite célébrée à 20h en l'église Saint-Denis. Le 15 Crépinois vous donne rendez-vous le dimanche 13 septembre au stade de rugby, rue de la Sablonnière à Crépy, pour sa brocante annuelle. Venez chiner et faire le plein de bonnes affaires pour la rentrée. Informations et inscriptions sur le site du 15 Crépinois. Plus de renseignements au 07 70 12 07 66. Les 7, 8 et 10 août, Jean-Paul Fulanti ouvre son atelier à la Maison Saint-Joseph, rue Alphonse Cardin à Crépy. Il propose 3 séances de 10h à 13h pour créer une sculpture de papier mâché, de la structure aux dernières finitions, puis chacune close par un déjeuner partagé dans le jardin de la Maison Saint-Joseph. Aucune expérience requise, les débutants sont les bienvenus. Renseignements, tarifs et inscriptions sur msj-art.org. Jusqu'au 22 août, la médiathèque de Crépy passe en horaire d'été. L'équipe vous accueille le mercredi de 10h à 12h30 et de 14h à 18h30 et le samedi de 10h à 12h30 et de 14h à 17h. Faites le plein de livres pour partir en vacances. Cet été, la durée d'emprunt de vos documents est doublée. Passez de 3 à 6 semaines pour en profiter pleinement. Que vous partiez à l'aventure ou que vous restiez tranquillement chez vous, c'est le moment idéal pour piocher dans les collections et savourer chaque instant à votre rythme.
2: Depuis de nombreuses années, les gosses de Crépy animent les vacances d'été des petits crépinois. L'association organise une grande kermesse le jeudi 30 juillet à partir de 18h dans la cour de l'école Gaston Ramon, rue de Zell-Moselle à Crépy en Valois. Au programme structure gonflable, stand de maquillage, pêche au canard, animations diverses et bonne humeur. Alors venez en famille pour passer un moment agréable autour des différents stand. Venez participer au jeu et profitez de la buvette. Ce sera ouvert à tous donc jeudi 30 juillet.
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5: Bonjour, bonsoir, ça fait plaisir de vous retrouver sur RVM, Radio Puisalène ou bien reggae.fr. C'est Yano Mike, on est ensemble, vous et moi, pendant une heure pour l'émission consacrée au reggae musique qui a pour nom Ready pour le show. Comme une semaine sur deux, c'est une playlist avec, comme souvent, pas mal de nouveautés. Débutons l'émission avec un artiste breton, auteur-compositeur de reggae mais aussi de chansons françaises. Il s'appelle Kozik. Il a sorti récemment un morceau qui se veut un véritable hommage au mouvement reggae français et bien plus largement encore au reggae en général. Il s'agit du morceau qui s'appelle Ragamuffin Boy. C'est produit par Fayapid, artiste avec lequel il est en collaboration depuis déjà de nombreuses années. Ils préparent tous les deux un album, un 15 titres, un projet qui oscillera entre le reggae, la chanson française et les influences hip-hop. A noter que Kozik sera en concert pour la release party de son album, ce sera le 5 avril 2026 à la Boule Noire à Paris. On enchaînera juste après avec un artiste basé depuis long time dans la ville d'Angers, j'ai nommé Thomas Walk. Son quatrième album solo est dispo depuis le 10 février, il s'appelle Wake Up. C'est un 10 titres avec des textes conscients et engagés, comme celui qu'on s'écoutera qui s'appelle Wake Up, titre éponyme de l'album. Il sera en featuring avec une des figures montantes du rap américain, qui a pour nom South Mace. Kozik et Thomas Walk pour débuter Ready pour le show. Auditrice, auditeur, c'est une coutume. Je vous souhaite une bonne émission.
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0: Et tous les autres artistes que j'ai pas cités.
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C'était Naman, à l'instant non ready pour le show. Après Free Bird en 2025, c'est son deuxième single posthume qu'on vient de s'écouter. Il s'appelle Toi et moi. Ce titre est sorti le 25 février dernier, jour d'anniversaire de sa naissance. Une belle balade où il chante en français. Sur ce titre, on a retrouvé aux côtés de Naman à la guitare son collaborateur de toujours Fat Babs, Sim Roger à la batterie, ainsi que trois membres de Deep Rockers, Jul, Banman et Mato. Ne l'oubliez pas, la vie est un cadeau. Allez sur YouTube pour regarder le clip. On voit les dernières images de Naman capturées en 2024 sur une plage de Normandie, celle de Granville. Tu es toujours dans nos cœurs, Naman. Le morceau suivant s'appelle Rodeo Boulevard. C'est Anis qui nous l'interprétait en 2008, un artiste basé dans la ville de Cergy-Pontoise, extrait d'un album qui portait le même nom.

Vibombiste aka Mathieu Bost souhaite la bienvenue à Le Roun, la nouvelle voix du reggae français. Il mêle des sonorités reggae, rap et pop musique. Cet artiste est basé en Ardèche et on écoute actuellement le titre qui s'appelle « Bienvenue ».

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1: Aurel San s'est posé sur RVM, Radio Plus LM et sur Reggae.fr. Issu de son 5e album studio sorti le 7 novembre dernier qui s'appelle La Fuite en Avant, le morceau s'appelait La Petite Voix et les beatmakers qui ont réalisé ce titre s'appellent Phase et Scred. Le prochain morceau s'appelle Inside. C'est la chanteuse Maureen. Elle vient de Martinique, précisément de Fort-de-France, issue du quartier de Dillon. Elle est considérée comme la reine du chata, ce courant musical qui est venu des Antilles. On va s'écouter le morceau issu de son album sorti l'an passé qui s'appelle Bad Queen. Le titre s'appelle Inside et on retrouve dessus l'auteur-compositeur-interprète congolais Jungle Lee ainsi que le beatmaker Chase Maureen dans Ready pour le show.

Un duo 100% jamaïcain à l'instant, c'est celui de Vybz Kartel avec la chanteuse Shane Sei. Le morceau s'appelait Panique. Vybz Kartel a été incarcéré pendant de nombreuses années. Il a été libéré en juillet 2024 et il est de retour dans le game, comme on dit, avec un album qui sortira cette année qui aura pour nom God and Time. Vybz Kartel feat Shane Sei dans Ready pour le show. Le morceau suivant est également un jamaïcain qui s'appelle Black Hero. Écoutons son nouveau titre, Strictly Good Vybz.

c'était la combinaison entre les Jamaïcains Capleton et Kirk Millan. Le morceau est sorti fin janvier via le label First Name Music. Il s'appelait Big Chat. Big Chat est une chanson sur un petit garçon qui grandit dans une communauté au sein d'une famille très respectée. Mais au fil du temps, il s'associe avec des membres de gangs qui commettent des méfaits. Il n'écoute pas ses parents qui sont profondément préoccupés et stressés par son comportement. Et hélas, ce mode de vie conduit à la mort du petit garçon. Le duo suivant est basé du côté de Cascais au Portugal. Il s'appelle Javersion. On retrouve à l'intérieur le producteur Dub Didi et le MC Zaki Man. Écoutons le titre Gather Round, enregistré sur le label suisse Evidence Music.

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1: Il vient du quartier jamaïcain de Brixton à Londres. Je parle de Brother Culture. On vient de s'écouter son dernier morceau qui s'appelle Some Dem. Morceau réalisé avec les producteurs basés à Tours. J'ai nommé Underground. Un bon roots reggae mélangé à du dub. C'est extrait de son prochain album qui verra le jour en mars prochain et qui s'appellera Behold the Lion. Le morceau suivant est un collectif basé à Brest. J'ai nommé Ten Eye Patrol. Écoutons un extrait de leur album sorti en 2025 qui a pour nom Underground Oasis. Le titre s'appelle Time Will Tell.

On vient de s'écouter la chanteuse britannique Holly Cook. Le morceau s'appelait Frontline, extrait de son 5e album Shy Girl. Elle sera le 9 avril prochain à la Grange à Musique à Creil. Elle sera le 9 avril prochain à partir de 20h à la Grange à Musique, accompagnée du Selenites Band. Holly Cook fut donc ready pour le show. On poursuit avec l'artiste T-Natey. Lui vient de la ville de Indianapolis aux États-Unis. On va s'écouter le morceau qui va s'appeler Milk and Honey, sorti chez Addis Records. Ce dernier a posé sur le Keys Rhythm. T-Natey dans Ready pour le show.

Ready pour le show est terminé. On vient de s'écouter le maestro espagnol qui a pour nom Roberto Sanchez, extrait de son album sorti en début d'année qui s'appelle Singers and Players. Ça respire, vous l'avez entendu, le roots reggae dans tout ce qu'il y a de plus authentique. Terminons cette playlist avec le nouvel album du groupe suisse qui s'appelle Breakfast Mood. Il s'appelle Revelation, un 4 titres que l'on peut qualifier de Roots and Lover, publié par One Camp Records, le label du chanteur et producteur suisse qui s'appelle Elijah Salomon. On va s'écouter le titre Willy Show His Face. Merci d'avoir été à l'écoute. On est de retour la semaine prochaine avec une interview.

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3: N'avoir rien à secouer. Une expression auriculaire au sens communément acquis, mais à l'origine empreinte du plus profond mystère. Une chose est certaine, ne rien avoir à secouer n'est pas le cri de désespoir d'un ado assoiffé, privé de son flacon d'Orangina. Si cette locution verbale est empreinte de mystère, c'est à cause du fait qu'il n'y a rien, que dalle, même pas une boule de gomme pour alimenter le mystère. On ne peut pas avoir de considération pour un rien. Un rien, c'est rien, complètement négligeable. Alors si on secoue rien, on ne fait que du vent, et ça ne vaut pas plus qu'un pet de lapin. On est contraint d'en conclure qu'avec rien à voir à secouer, on touche le fond de l'abîme incommensurable de l'antimatière. Nous ne prêterons donc aucun crédit, aucune considération, aucun intérêt pour un rien, si devant complément d'objet, direct à la poubelle. Pour la signification de rien à secouer, c'est réglé. On est dans le désintérêt total, le sans importance, mais quant à l'origine de ce vocable, c'est une autre histoire. Quelques esprits triviaux sont bien allés chercher du côté d'une expression synonyme sans battre les couilles, et que, donc, rien à voir à secouer considérerait dans ce cas le complément naturel des dits testicules, c'est-à-dire le pénis, organe que les individus mâles ont l'habitude de secouer tel un vermicelle pour éjecter les dernières gouttes de la miction. Mais une fois de plus, il faut constater que le « rien » de notre expression émascule définitivement une telle origine. Donc, rien à signaler du côté des scousses, sauf dans la brousse pour Yannick Noah.

0: D'autres auriculaires se sont penchés sur des expressions synonymes utilisant d'autres verbes suivant le rien, sans plus de succès quant à l'origine. Les rien à branler, rien à carrer, rien à cirer, rien à faire, rien à foutre, rien à kicker, rien à swinguer, rien à talquer, rien à taper, me font une belle jambe, ni chaud ni froid, finalement je m'en ponce Pilate. Rien à secouer montre bien le peu d'importance qu'on accorde à une affaire et nous invite à s'en balancer, s'en battre l'œil, s'en battre la paupière avec une petite patte d'anguille, s'en battre les omoplates, s'en battre les reins, s'en battre les steaks, s'en battre l'œil avec une saucisse plate, s'en branler, s'en foutre comme de l'an 40, s'en branler la nouille, s'en brosser le nombril avec le pinceau de l'indifférence, s'en cogner, s'en contrebalancer, s'en contreficher, s'en foutre, s'en laver les mains, s'en moquer, s'en tamponner le coquillard, s'en taper de divers éléments comme les bourses, les omoplates, le cul, l'arrêt, puis s'en vaseliner le coccyx et se la tailler en biseau, rien que de la distinction et de l'élégance raffinée. Synonyme, rien à foutre est une autre expression qui, dans notre quête auriculaire pour savoir le pourquoi du comment, a trouvé une mince évocation historique. Foutre apparaît il y a très longtemps dans l'usage, dès les années 1660, avec le sens de faire pénétrer quelque chose dans quelque chose par la pointe. Puis, au milieu du XVIIIe siècle, s'en foutre se mue en s'en ficher, qui est peut-être un euphémisme de s'en foutre. Mais une éventuelle relation avec le sens de s'en moquer, non par raillerie, mais au sens de l'indifférence totale, est à classer au rayon des improbabilités. Autre piste, à peine plus convaincante pour l'origine de l'expression synonyme « n'en avoir rien à cirer », qui nous renvoie à la moitié du XVe siècle, lorsque les braves matelots de la Santa Maria, de la Nina ou de la Pinta avaient fini de cirer le pont du navire et briquer le carré de Christophe, quand le quartier-maître ordonnait impérativement de se remettre au travail, il répondait d'une seule voix qu'il n'avait plus rien à cirer, voire même plus rien à carrer. On remarque le sens propre de cette proposition lavante, originale, mais qui ne vaut en fait pas plus que de confondre Geronimo avec le Mahatma Gandhi. J'en termine donc, car même en insistant, même en me secouant l'auriculaire, vous n'aurez pas mieux, rien, nada. Il ne vous restera que les cocotiers, la salade, les pruniers ou les sodas à secouer. Angina.
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2: 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Bonsoir à tous, bienvenue dans Aventure Rock sur RVM 93.7. L'émission d'aujourd'hui est consacrée à un groupe fort populaire, les Red Hot Chili Peppers. Voici Under the Bridge.

Les Red Hot Chili Peppers sont un groupe américain originaire de Los Angeles, en Californie. Ils ont été formés en 1982 par Anthony Kiedis au chant, Michael Balzari, surnommé Flea, à la basse, auquel se joignent Hillel Slovak à la guitare et Jack Irons à la batterie. Les Red Hot Chili Peppers adoptent une identité artistique forte dès leur début, qui fera la renommée du groupe, des prestations scéniques considérées comme énergiques et magistrales, une technicité et une virtuosité instrumentale, ainsi que des textes profonds sur des thèmes comme l'amitié, l'amour, la sexualité ou encore la drogue. Leur musique se caractérise par le mélange de plusieurs genres musicaux, tels le funk rock, le rock alternatif, le funk metal et le rap rock. En 1983, le quatuor signe un premier contrat avec EMI Records. Cependant, Hillel Slovak et Jack Irons sont parallèlement engagés avec le groupe What Is This et sont respectivement remplacés par Jack Sherman et Cliff Martinez pour la sortie du premier album, tout simplement appelé The Red Hot Chili Peppers, en 1984. Après la dissolution de What Is This, le groupe réintègre ses membres originels, puis enregistre Freaky Styley en 85, puis The Uplift Mofo Party Plan en 1987. En 1988, Hillel Slovak meurt d'une surdose d'héroïne, et oui, ça arrive de temps en temps dans le milieu musical. Jack Irons fait une dépression et quitte le groupe. John Frusciante est engagé pour remplacer Slovak, tandis que Chad Smith officie en tant que nouveau batteur. Dès 1989, le groupe enregistre Mother's Milk, qui lui confère une notoriété internationale. Voici une magnifique chanson qui s'appelle My Friends.

En 1991, le Quatuor change de label et entame une longue collaboration avec le producteur Rick Rubin, le fameux. Le groupe atteint la consécration avec la sortie de l'album Blood Sugar Sex Magic en 1991 et ses 5 singles, carrément, qui le propulsent sur des scènes à travers le monde. La tournée qui s'ensuit est marquée par le départ de John Frusciante, qui ne supporte pas cette notoriété soudaine et sombre dans la toxicomanie. Dave Navarro lui succède pour l'enregistrement de son unique album avec le groupe One Hot Minute en 1995. Après plusieurs années de dépendance aux drogues dures, John Frusciante se soigne et réintègre à nouveau les Red Hot Chili Peppers en 1998. Ils enregistrent sitôt après Californication en 1999, qui est un nouveau succès international. Malgré des tensions durant sa production, By The Way en 2002 est un album plus mélodique et léger que son prédécesseur. Le premier double album du groupe Stadium Arcadium en 2006 marque une production très soignée. En 2007, après une tournée longue et intense, les membres du groupe décident de prendre une longue pause. Voici Californication.

Pendant ce temps d'arrêt, John Frusciante quitte de nouveau les Red Hot Chili Peppers. Il n'est pas très stable, hein, le garçon. Pour se consacrer à la musique électronique, il est remplacé par Josh Klinghoffer, déjà guitariste de concert du groupe. Le 10e album des Red Hot, I'm With You, en 2011, ouvre une nouvelle ère musicale pour le groupe. La guitare de King Klinghoffer étant moins mise en avant et Flea s'essayant au piano. Le groupe est intronisé au Rock and Roll Hall of Fame en 2012, grand honneur. En 2015, après 25 années de travail avec le producteur Rick Rubin, la production de l'album The Getaway en 2016 est confiée à un autre producteur. Voilà, je ne sais plus son nom. En 2019, le groupe annonce le départ de Josh Klinghoffer après 10 années de collaboration. John Frusciante réintègre la formation pour la troisième fois. Le groupe enregistre les titres qui composeront Unlimited Love en 2002 et The Return of the Dream Canteen en 2022 toujours. Je crois que j'ai dit 2002 tout à l'heure. C'est 2022, parce que ces guignols-là, ils ont sorti deux disques en 2022 quand même. Signant d'ailleurs le retour au passage de Rick Rubin comme producteur, les Red Hot Chili Peppers ont vendu 77 millions de disques, et oui, de par le monde, et totalisent plus de 5,6 milliards de streams sur Spotify. Voici « By the way ».

Les Red Hot sont principalement connus pour le jeu puissant de Flea à la basse, on doit dire Flea ou Flea peut-être, je sais pas. La précision rythmique et un style de composition très particulier en font un des meilleurs bassistes au monde. Sur scène, l'alchimie entre les musiciens, notamment entre Flea et John Frusciante, est remarquable. Leur capacité à improviser des jams créatifs rend chaque concert unique. Le jeu de guitare, bien qu'ayant beaucoup évolué dans l'histoire du groupe, qui a vu se succéder quand même 5 guitaristes au gré des 10 albums, ce qui est beaucoup, emprunte d'une manière générale beaucoup au style de Jimi Hendrix, avec un son souvent saturé. John Frusciante, considéré par beaucoup comme le guitariste majeur des Red Hot Chili Peppers, a apporté plus de mélodie et de profondeur, et Dave Navarro un style plus proche du rock progressif et du heavy metal. Le poste de batteur est occupé depuis la fin des années 80 par Chad Smith et son jeu très énergique. Après la sortie de Blood Sugar Sex Magik, il a même été considéré comme l'un des meilleurs batteurs de rock de son temps. Quand même, voici The Longest Wave.

Après les Echos, parlons maintenant du chanteur Anthony Kiedis, qui est, grâce à la grande diversité de styles qu'il aborde, un chanteur à part dans l'univers du rock. Les parties vocales des Red Hot sont en effet souvent rappées, aussi bien rappées que chantées ou même parlées. Il est capable d'interpréter des morceaux de rap d'une manière tout à fait originale, en suivant la mélodie et non pas le rythme, comme c'est normalement le cas dans le rap, je le savais pas. Une grande partie de la réputation du groupe vient de ce qu'il a été l'un des premiers à fusionner punk, funk et rap, à l'instar de certains groupes de hip-hop comme les Beastie Boys. Enfin, avec Faith No More et Rage Against the Machine, qui partagent une grande partie de leurs influences, on considère les Red Hot Chili Peppers comme l'un des groupes ayant lancé le mouvement fusion, qui a plus tard influencé le nu metal, genre musical apparu à la fin des années 90. On va se quitter avec Danny California. Chers auditeurs de RVM, j'espère que cette story des Red Hot Chili Peppers vous a plu. Bonsoir à tous et à bientôt pour de nouvelles aventures rock.

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4: Bonsoir à tous, c'est Eric, bienvenue dans RockVM sur RVM 93.7. J'ai l'impression que ça marche, mais je m'entends pas bien. Ouais, ça marche, parce que les studios, en fait, ont redéménagé tout du moins la partie technique. Et on enregistre pour la première fois en ce qui me concerne dans un nouveau studio qui est tout beau, tout joli. Merci et bravo à Luc et à Jean-Louis d'avoir remis ça en place. Vous êtes vraiment des cadors, les mecs. Vraiment. Alors, bienvenue dans la 202e émission de Rock VM sur RVM 93.7. Aujourd'hui, je vais vous proposer quelques nouveautés, mais aussi des anciennetés. Et ouais, il y en aura pour tous les goûts. On va démarrer par Jim Bauer. Alors, Jimbo, lui, c'est le fiston de Daxel Bauer et de Nathalie Cardone. Il a grandi à Carpentras, dans le Vaucluse, où il est chanteur de rue pendant ses études. Après son bac, il entre au cours Florent à Paris et chante notamment dans les rues de Montmartre, ainsi que dans le métro. En 2021, ouais, ça marche, on dirait, parce que je m'entends pas bien dans le casque. Allô, allô, ouais, ça va. Alors, en 2021, après avoir refusé pendant 10 ans de participer à l'émission The Voice, il se présente aux auditions à l'aveugle de la 10e saison et intègre l'équipe de Marc Lavoine. Avec ses brillantes reprises de It's a Man's World de James Brown et Angie des Rolling Stones, son interprétation du titre d'Annie Cordy Tata Yo-Yo dans une version dramatique et très étonnante, et bien tout ça séduit le public et la presse. Il termine finalement finaliste de l'émission. Alors voici un extrait de son deuxième album qui vient de sortir, ainsi qu'une étonnante reprise donc de Tata Yo-Yo d'Annie Cordy. Alors, Je ne ferai rien, c'est son nouveau titre, et Tata Yo-Yo, c'est parti pour Jim Bauer.

Étonnant, non, hein? Comme disait Pierre Desproges, Étonné, Schnein. Moi, j'aime bien. Voilà. C'est très étonnant, c'est super. Original. Barclay James Harvest. Alors, eux, ce sont des Anglais. Un brillant groupe de rock britannique progressif, actif entre 1966 et 1997. Alors, ils ont fait une vingtaine de disques studio. Ils étaient, paraît-il, excellents sur scène. Issus de leur neuvième album qui s'appelle Gone to Earth. Datant de 1977, sur un total de 18 albums, voici une chanson qui dure 5 minutes, qui s'appelle Hymne.

C'était Hymne de Barclay James Harvest. Alors, Betty Hutton, actrice et chanteuse américaine, née en 1921, ça fait longtemps quand même, est décédée en 2007. Elle a joué dans une vingtaine de films et chanté une chanson très délicate et originale qui fut brillamment reprise par Björk. Mais la version originale, c'est bien celle-ci, celle de Betty Hutton. Vous allez sûrement apprécier, c'est vachement sympa. Ça s'appelle It's Oh So Quiet. Faut double-cliquer maintenant. Ouais.

C'était It's Oh So Quiet de Betty Hutton, et j'ai oublié de vous dire que cette merveille datait de 1951. Eh ouais. Alors, Love Sculpture, sculpture d'amour, c'est un groupe britannique de blues rock originaire de Cardiff au Pays de Galles. Alors, ils n'ont sorti que deux albums, parce qu'ils n'ont été actifs que pendant 4 ans, entre 1966 et 70. Alors voici Sabre Dance, alors la version originale, pour les plus mélomanes d'entre vous, pardon, vous allez la reconnaître, c'est la musique classique du compositeur arménien Aram Khachaturian, ça date de 1942. Et là, c'est une version instrumentale plutôt rock solide. Voilà, donc c'est parti pour Sabre Dance de Love Sculpture.

C'était Sabre Dance The Love Sculpture dans une version un peu virile quand même. Alors Mazingo, je ne sais pas comment ça se prononce, pour la sortie de leur nouvel album Hey You, il y a quelques semaines, le trio franco-américain Mazingo vous emmène avec lui en cavale dans un décor digne des frères Cohen, armé d'une contrebasse, d'une guitare et d'une batterie. Andrew, Alexis et Félix prennent la route en 2020 dans un nuage de poussière, avec des morceaux teintés de blues, de rock et de folk. Ça sent le bayou de Louisiane et ça goûte l'iode de la côte bretonne où le groupe pose ses valises entre deux tournées. Alors sur scène, il déploie une énergie fiévreuse qui emmène le blues du côté sauvage avec des textes en anglais et en français. Il catalyse toute cette effervescence sur leur deuxième album qui vient donc de sortir, Hey You. Venant nous chercher pour une joyeuse sortie de route, en voici deux extraits, Hey You et ensuite Funambule, c'est donc le groupe Mazingo. Faut double-cliquer.

Ouais, c'était deux titres du nouvel album de Mazingo. Alors, John Mellencamp, alors lui, il a commencé sa carrière discographique sous le nom de scène de John Cougar au milieu des années 70. Puis, après les premiers succès incluant progressivement des éléments de country et folk, c'est-à-dire notamment du violon et l'accordéon, notamment à partir de l'album The Lonesome Jubilee, il devient John Cougar Mellencamp. Et enfin, à la fin des années 80, il simplifie son nom en John Mellencamp, tout court, qui est son vrai nom. Il est introduit au Rock'n'Roll Hall of Fame lors de la cérémonie de 2008, ce qui est un grand honneur. Il a sorti à ce jour la bagatelle de 25 albums. Voici donc de Mr. John Mellencamp, Pepper in Fire.

C'était Paper in Fire de John Mellencamp. Alors, j'ai récemment fait une émission Aventure Rock consacrée à Louis Bertignac. Et la dernière chanson avait été plus que tronquée, car je m'étais un peu chié dessus concernant le minutage de l'émission. Et ouais, ce sont des choses qui arrivent. Comme elle est issue de son dernier album, et surtout qu'elle est hachement bien, la voici en entier. C'est donc de Louis Bertignac, le film de ma vie. Et bah, je crois que c'est parti.

Voilà, ça finit tranquille. C'était dans le film de ma vie, plutôt le film de ma vie de Louis Bertignac. Alors, Diana Ross, chanteuse et compositrice américaine, elle est aujourd'hui considérée comme une des artistes majeures de la musique américaine, comme la chanteuse afro-américaine la plus influente du XXe siècle, avec Aretha Franklin et Tina Turner. Son influence sur la musique est immense, notamment sur la soul des années 60, le disco des années 70 et sur le rhythm and blues des années 80. Diana Ross est la seule chanteuse à avoir été numéro 1 en solo, en duo, c'était avec Lionel Richie, en trio et aussi en collectif avec USA for Africa, We Are the World. En 1976, elle était nommée artiste féminine du siècle par le magazine Billboard. Alors petit bémol quand même, il en fallait bien un. En lisant un excellent livre du non moins excellent Philippe Manœuvre, j'ai appris que pendant l'enregistrement de l'album Diana, dont est issu le premier titre que vous allez entendre, eh bien Diana Ross a saoulé tout le monde, et je suis poli, en se comportant en starlette capricieuse et mal aimable. Mon Dieu que c'est vilain! Bon, elle a néanmoins un peu de talent quand même. Alors, on va passer deux chansons d'elle. I'm Coming Out. Et ensuite, Stop in the Name of Love, qu'elle a chanté dans le groupe, son premier groupe, les Supremes. Voilà, c'est parti.

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Et puis, eh bien, alors GD11, c'est écrit G.D.ON, c'est un groupe de rock alternatif des Hauts-de-France, formé en 2018. Leur credo est de créer une musique puissante et sensible à la fois, des textes poétiques en français y côtoient des mélodies foncièrement rock, accompagnées de solos de guitare retentissants. Après un EP qui s'appelait Lux, sorti en 2020, et un premier album à ancrer, sorti en 2021, ils signent avec leur nouvel album qui s'appelle D'or et de rouille, sorti le 14 février dernier, un retour vers leurs influences plus punchy du rock alternatif français et britannique des années 90. Voici deux extraits donc de leur nouvel album. Le premier s'appelle Toi et moi, et le second, Le témoin. C'est parti pour Gédéon.

C'était deux chansons du groupe Gédéon. Alors, The Band, c'est un groupe au nom très simple. The Band, ça signifie tout simplement le groupe en français. Est relativement méconnu en France, relativement quand même, pas trop. Ce qui n'est vraiment pas mérité car c'était une vraie machine de guerre, un groupe brillant. Non seulement ils ont fait d'excellents albums, surtout au début de leur carrière, mais ils ont aussi accompagné Bob Dylan pendant une dizaine d'années et ont activement participé au très grand film musical The Last Waltz de Martin Scorsese, dont la BO est l'une des plus fameuses et des meilleures, l'une des meilleures de l'histoire du cinéma mondial. Issu de leur premier album qui s'appelle Music from the Big Pink, sorti en 1968, voici donc du groupe The Band, Chest Fever. Voilà les amis, l'émission se termine, on va se quitter là-dessus, bonne soirée à tous, à bientôt, et soyez sages, mais pas trop quand même.

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3: 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Magdalena Valdés Muñoz, presente.
4: Mónica Echeverría Yáñez, activista, feminista. Mónica Echeverría, hoy bailo por ti. Presente.
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7: Bonjour. Continuons nos explorations des plages à travers la musique avec Jean-Louis Aubert qui nous interprète Les plages.

0: bientôt.
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3: N'avoir rien à secouer. Une expression auriculaire au sens communément acquis, mais à l'origine empreinte du plus profond mystère. Une chose est certaine, ne rien avoir à secouer n'est pas le cri de désespoir d'un ado assoiffé, privé de son flacon d'Orangina. Si cette locution verbale est empreinte de mystère, c'est à cause du fait qu'il n'y a rien, que dalle, même pas une boule de gomme pour alimenter le mystère. On ne peut pas avoir de considération pour un rien. Un rien, c'est rien, complètement négligeable. Alors si on secoue rien, on ne fait que du vent, et ça ne vaut pas plus qu'un pet de lapin. On est contraint d'en conclure qu'avec rien à voir à secouer, on touche le fond de l'abîme incommensurable de l'antimatière. Nous ne prêterons donc aucun crédit, aucune considération, aucun intérêt pour un rien, ci devant complément d'objet, direct à la poubelle. Pour la signification de rien à secouer, c'est réglé. On est dans le désintérêt total, le sans importance, mais quant à l'origine de ce vocable, c'est une autre histoire. Quelques esprits triviaux sont bien allés chercher du côté d'une expression synonyme sans battre les couilles, et que, donc, rien à voir à secouer considérerait dans ce cas le complément naturel des dits testicules, c'est-à-dire le pénis, organe que les individus mâles ont l'habitude de secouer tel un vermicelle pour éjecter les dernières gouttes de la miction. Mais une fois de plus, il faut constater que le rien de notre expression émascule définitivement une telle origine. Donc, rien à signaler du côté des scousses, sauf dans la brousse pour Yannick Noah.

0: D'autres auriculaires se sont penchés sur des expressions synonymes utilisant d'autres verbes suivant le rien, sans plus de succès quant à l'origine. Les rien à branler, rien à carrer, rien à cirer, rien à faire, rien à foutre, rien à kicker, rien à swinguer, rien à talquer, rien à taper, me font une belle jambe, ni chaud ni froid, finalement je m'en ponce Pilate. Rien à secouer montre bien le peu d'importance qu'on accorde à une affaire et nous invite à s'en balancer, s'en battre l'œil, s'en battre la paupière avec une petite patte d'anguille, s'en battre les omoplates, s'en battre les reins, s'en battre les steaks, s'en battre l'œil avec une saucisse plate, s'en branler, s'en foutre comme de l'an 40, s'en branler la nouille, s'en brosser le nombril avec le pinceau de l'indifférence, s'en cogner, s'en contrebalancer, s'en contreficher, s'en foutre, s'en laver les mains, s'en moquer, s'en tamponner le coquillard, s'en taper de divers éléments comme les bourses, les omoplates, le cul, l'arrêt, puis s'en vaseliner le coccyx et se la tailler en biseau, rien que de la distinction et de l'élégance raffinée. Synonyme, rien à foutre est une autre expression qui, dans notre quête auriculaire pour savoir le pourquoi du comment, a trouvé une mince évocation historique. Foutre apparaît il y a très longtemps dans l'usage, dès les années 1660, avec le sens de faire pénétrer quelque chose dans quelque chose par la pointe. Puis, au milieu du XVIIIe siècle, s'en foutre se mue en s'en ficher, qui est peut-être un euphémisme de s'en foutre. Mais une éventuelle relation avec le sens de s'en moquer, non par raillerie, mais au sens de l'indifférence totale, est à classer au rayon des improbabilités. Autre piste, à peine plus convaincante pour l'origine de l'expression synonyme « n'en avoir rien à cirer », qui nous renvoie à la moitié du XVe siècle, lorsque les braves matelots de la Santa Maria, de la Nina ou de la Pinta avaient fini de cirer le pont du navire et briquer le carré de Christophe, quand le quartier maître ordonnait impérativement de se remettre au travail, il répondait d'une seule voix qu'il n'avait plus rien à cirer, voire même plus rien à carrer. On remarque le sens propre de cette proposition lavante, originale, mais qui ne vaut en fait pas plus que de confondre Geronimo avec le Mahatma Gandhi. J'en termine donc, car même en insistant, même en me secouant l'auriculaire, vous n'aurez pas mieux, rien, nada. Il ne vous restera que les cocotiers, la salade, les pruniers ou les sodas à secouer.
1: Rangé.

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Eh ben, ça fait du bien. C'est plutôt agréable. Après, c'est pas un doigt personnel. Hein, il vise pas quelqu'un particulièrement. C'est un doigt comme ça. Voilà, il aurait pu être pour, je sais pas, Olivier Faure, par exemple.

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1: Durant cette saison, nous avons accueilli quelques grands noms du sport tricolore au sein de cette chronique, histoire de revenir sur leur parcours accompli de sportive ou sportif, mais aussi de faire un petit point sur leur toute nouvelle vie. Il y a quelques temps, nous recevions une grande sprinteuse de renom. Elle, c'est Christine Aron.
2: Ça, c'était une belle carrière, une longue carrière aussi, parce que bon, c'est vrai que ma dernière compétition, c'était en juillet 2012. Mais après la naissance de ma fille en 2013, je me suis vraiment arrêtée en août 2015. On a toujours envie que ça continue, hein, parce que moi, au fil des années, en fait, j'ai toujours essayé de m'améliorer, de trouver différentes choses à l'entraînement pour m'accompagner justement durant ma carrière. Et quand on est passionné en fait par ce qu'on fait, on a toujours un peu de mal à arrêter. Mais il y a eu des hauts et des bas dans ma carrière. Bon, je peux voir le verre à moitié plein ou à moitié vide. Je préfère le voir à moitié plein. Mais c'est vrai qu'il y a beaucoup de choses aussi, on va dire entre guillemets, qui me sont passées sous le nez, avec effectivement les problèmes de dopage aussi qu'il y a eu au moment où moi j'étais à haut niveau. Et c'est vrai que ça m'a privé de beaucoup de choses. Ça m'a privé, je pense, aussi de

0: médailles. Parce que finalement, bon, j'ai eu pas mal de médailles, mais pas tant que ça en individuel. Et c'est vrai que je suis resté un peu sur ma faim sur dans des championnats du monde où j'aurais pu être sur le podium, quoi.
1: Et par exemple, votre titre lors des championnats du monde en 2003 avec le relais, c'est un fait qui vous a marqué aussi, peut-être plus qu'un record, par exemple ?
0: Ah ben oui, c'est un titre de championne du monde, mais ça reste un titre partagé, qui est beau aussi, mais l'athlétisme est quand même un sport individuel, ça je l'ai toujours revendiqué quand même. Et oui, je veux dire, c'est mon investissement et mon travail personnel a été mis au service du relais, mais j'aurais aimé que ce travail fourni pendant des années soit récompensé par un titre individuel.
1: Double vainqueur du championnat du monde de Formule 1 avec l'écurie Renault en 2005 et en 2006, double vainqueur des 24 heures du Mans en 2018 et 2019 avec Toyota, le pilote espagnol Fernando Alonso célèbre en ce jour son anniversaire. Feliz cumpleaños, señor Alonso. Quant à nous, on se dit à mañana, non, ou plutôt à demain, pour d'autres histoires d'un jour avec Mémoire Sport.
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Sur des plages étendues, une émission de RVM proposée par Jean-François pour prendre le temps d'écouter de la musique. Pour débuter cette nouvelle émission sur Radio Valois-Mulsien, je vous propose dans la suite des chroniques de Chant Libre la version longue de Albatros, morceau musical du groupe Fleetwood Mac, sorti fin 1968 et composé par Peter Green. Mené par des guitares au son onirique, Albatros évoque un bord de mer calme avec des cymbales imitant le bruit des vagues.

Poursuivre dans, sur des plages étendues, rejoignons maintenant les terres norvégiennes. En compagnie de Buen Garnas, chanteuse, et de Jan Garbarek, saxophoniste, tous les deux norvégiens. Nous allons écouter Margit Odd Tajis Risvolo, je ne vous garantis pas la prononciation, issue de l'album Rosenfall, sorti en 1989 chez ECM.

Ne quittons pas la Norvège sur Radio Valo-Mulsien et retrouvons le compositeur norvégien Henrik Odegaard pour ce Jésus Dulci Memory, interprété par le groupe Vox Clementis, toujours un disque ECM.

Après la Norvège, dirigeons-nous, auditeurs de RVM, en Grande-Bretagne pour retrouver Kate Bush dans un morceau que certes, je vous ai certainement déjà fait écouter, mais il est tellement beau. Écoutons donc la sublime voix de Kate Bush qui nous interprète Misty, issue de son dernier album studio, 50 Words for Snow, sorti déjà en 2011.

Un bonheur ne venant pas seul, je vous propose d'écouter une reprise de Armin Rimmer, de la même Kate Bush, interprétée par Vincent Perroni à l'accordéon et de Émile Parisien au saxophone.

0: Ça coule de source, une émission du SAGEBA, le syndicat d'aménagement et de gestion des eaux du bassin de l'Automne.
1: Bonjour, Hervé Hamou propose une nouvelle émission. Chaque trimestre, le SAGEBA viendra vous parler de ses missions et de ses actions concrètes sur le terrain. On commence d'abord avec les acteurs de cette émission. D'abord le président, bonjour.
0: Bonjour, je suis Benoît Davin, je suis président du SAGEBA depuis 6 ans et j'ai le plaisir d'être entouré en tant qu'élu de 54 élus, qui sont élus de 39 communes différentes et on rayonne entre l'Aisne et l'Oise.
1: Et vous êtes maire ?
0: Et je suis maire de Mortefontaine dans l'Aisne.
1: Voilà. Ensuite, Thierry Touré, directeur.
2: Bonjour, merci. Donc Thierry Touré, je suis le directeur de la structure. Je suis là que depuis 3 ans et je suis également l'animateur d'une certaine politique, d'un SAGE. On y reviendra par la suite.
1: Christophe.
3: Oui, bonjour. Christophe Leto, je suis le technicien rivière du SAGEBA depuis près de 15 ans. Et donc moi, j'interviens sur le volet rivière.
1: Et Clément.
4: Bonjour à tous, donc je suis Clément Danteville, moi ça fait 3 ans que je suis au SAGEBA et mon poste c'est celui de chargé de mission zone humide, donc je m'occupe des zones humides, on en reparlera aussi.
1: Ben, première question toute simple, c'est quoi le SAGEBA et qu'est-ce que ça veut dire ?
0: Alors le SAGEBA c'est le syndicat d'aménagement et de gestion des eaux du bassin de l'Automne, c'est une structure intercommunale qui regroupe, comme je vous l'ai dit, 39 communes, mais aussi 3 communautés de communes et d'agglomération, donc qui concernent la communauté de communes Retz-en-Valois, la communauté de communes du Pays de Valois, et puis l'agglomération du Compiénois, l'Arc. Donc il y a 54 élus, comme je le disais tout à l'heure, et qui ont élu donc un bureau de 11 membres, et j'ai la chance, moi, d'être assisté de 3 vice-présidents, et donc nous voyons régulièrement avec le vice-président et nous organisons des réunions avec les 54 délégués environ une fois par trimestre. Et c'est là où on prend des décisions, des orientations, on va dire, politiques, des choix d'intervention. Donc et le but, c'est d'avoir le consensus de tous les élus.
1: Là, on a décidé d'une émission trimestrielle. Pourquoi vous avez décidé de venir parler à la radio ?
0: Ben, c'est se faire connaître et puis faire connaître ce qu'on fait pour ce qui a été dit par mes techniciens, par les zones humides. On intervient donc sur la rivière Automne et ses affluents. Donc on fait plein de petites opérations, voire des grosses opérations, dont le Verval, dont on parlera plus tard. Mais donc voilà, l'idée c'est que les gens sachent à quoi sert une zone humide, pourquoi est-ce qu'il faut reméandrer, ça c'est un terme un peu technique, mais qu'on expliquera pourquoi il faut reméandrer la rivière, et puis voilà, expliquer pourquoi et tout ce qu'on fait, tout simplement.
1: Vous pensez qu'avec le réchauffement climatique, en plus de ça, il faut parler de l'eau tout le temps ? C'est important ?
0: Ben oui, il faut en parler, et puis il faut savoir pourquoi il faut en parler. Je ne sais pas si l'année prochaine sera sèche ou très sèche, je ne sais pas du tout, mais en faisant des petites opérations ponctuelles à certains endroits, on peut éviter des inondations, on peut éviter des assèchements de certaines zones. Donc voilà, il y a un intérêt d'intervenir sur tout le secteur.
1: Vous pensez qu'il y a une prise de conscience ?
0: Ah bah là, oui, j'en suis convaincu. Avec la canicule qu'on a subie la semaine dernière, si on avait encore un peu oublié, c'est vrai qu'avec l'année 2024 très humide, qu'on pouvait avoir des étés secs, bah là, on est parti pour avoir un été sec.
1: Alors, vous intervenez sur toute la vallée de l'Automne ?
0: Oui, donc c'est pour ça qu'on appelle aujourd'hui le SAGEBA est un syndicat de bassin versant et pas uniquement un syndicat de rivière, parce qu'on peut être amené à intervenir sur les bordures de plateaux pour éviter des ruissellements, pour, et donc, comme je disais, éviter des inondations potentielles.
1: Ça veut dire aussi que vous intervenez sur les affluents
0: de
1: l'Automne ?
0: Tout à fait, tout à fait. Et là où c'est intéressant au niveau politique, comme je vous disais, on ne s'arrête pas à une frontière du département. L'Automne a sa source à Villers-Cotterêts et se jette à Verberie. Donc vous voyez, il y a plusieurs communes de l'Aisne qui sont représentées et plusieurs communes de l'Oise. Donc voilà, c'est assez rare dans les structures politiques qui souvent s'arrêtent à la frontière des départements ou des régions.
1: Dans cette première émission, on va

0: parler d'émissions du CGBA. Après, on viendra peut-être dans les autres émissions à des choses plus concrètes, des actions concrètes sur le terrain que vous faites pour le moment. Mais dans quel domaine vous intervenez au CGBA alors ? Thierry Touré.
1: Oui, justement, pour avant de voir les domaines, pour compléter, on a un bassin, une superficie, comme disait le président, de Villers-Cotterêts jusque Verberie, c'est en gros 300 km². Et ce qui est important de préciser aussi, c'est qu'on raisonne, pas unité hydrogéo, mais c'est voilà, sur des critères naturels. Il n'y a pas de frontières administratives, c'est ce qu'on appelle, parce qu'on y reviendra par la suite, un bassin versant. Pour faire simple, c'est toute l'eau qui va s'écouler et amener à un même exutoire. Et en fonction de ça, on découpe des bassins versants. Et donc, du coup, on s'est retrouvé avec le bassin de l'automne. Pourquoi est-ce qu'il était défini comme ça ? Parce que c'est un bassin versant. Donc, il y a une cohérence au niveau de l'environnement, et pas forcément au niveau qui s'affranchit des frontières administratives. On intervient dans quel domaine ? En fait, de la même façon, pour faire simple, les communes ont des compétences. Elles ont des compétences en matière de déchets, en matière de gestion des cimetières, en matière, etc., etc. On ne va pas tous les passer. Et elles ont également des compétences en matière de gestion des milieux aquatiques. Et ces compétences en matière de gestion des milieux aquatiques, les ont transférés, ces 39 communes, les ont transférés à nous, au CGBA, en leur disant « Vous exercez cette compétence en mon nom. » Et donc, parce qu'on mutualise, parce que justement, il y a une logique territoriale, géographique, de dire c'est mieux qu'il y ait un seul acteur qui agisse sur l'ensemble du territoire. Et c'est ça qui est important. C'est-à-dire que ce qui nous énerve très clairement, c'est quand on dit la CGBA, parce qu'on a souvent tendance à penser qu'on est une société. On n'est pas une société, on est un service public, on utilise de l'argent public, donc on est des acteurs, on intervient au nom des collectivités. On exerce leurs compétences, entre guillemets, à leur place, sous leur mandat, et c'est eux qui nous, qui participent avec leurs cotisations.
0: Là, vous avez parlé des communes, mais il y a beaucoup de communautés de communes qui ont repris la compétence de l'eau, et même de la gestion aussi des zones humides maintenant.
1: Oui, alors ça complexifie les choses, parce que certaines ont la compétence, de toute manière, elles avaient la compétence de fait, une fois qu'une commune a la compétence gestion des milieux aquatiques, si elle fait les membres d'une interco, ça passe à l'interco. Mais il y a plein de choses aussi qui évoluent, parce qu'on intervient aussi en matière d'assainissement, même si c'est pas directement. Il y a des prises de compétences par les différentes intercommunalités, qui rendent les choses plus complexes, et on pourrait en faire plus d'une émission, mais je suis pas sûr que ce soit passionnant. Par exemple, l'ARC a beaucoup plus de compétences.
0: Alors, l'ARC, on va préciser tout de suite.
1: Oui, l'ARC tout de suite, pardon. Oui,
0: la région de Compiègne. L'agglomération de la région de Compiègne.
1: L'agglomération de la région de Compiègne, c'est vrai que j'avais avec ma main montré à gauche, mais ça n'a aucun sens à la radio. L'ARC, cette intercommunalité, une des trois intercommunalités, a beaucoup plus de compétences, elle en a en matière de ruissellement, etc., que ne peut en avoir la communauté de communes à l'autre extrémité de Retz-en-Valois. Donc, et nous, on est au milieu et on doit jongler avec ça en disant, il y a tant de délégués qui représentent telle compétence, telle chose. Bon, c'est assez complexe pour nous à gérer. Les intercommunalités, en effet, ont des compétences, et nous, de toute manière, on agit en collaboration avec toutes les intercommunalités, avec les trois intercommunalités qui nous concernent.
0: Et dans le bassin versant, est-ce que toutes les communes sont adhérentes ? C'est obligatoire d'être adhérent ?
1: De toute manière, oui, il faut qu'elles exercent leurs compétences, sinon il y a un truc. Donc c'est l'intercommunalité après qui nous a transféré la compétence. Donc, de fait, c'est pas elles sont liées, sinon elles exercent leurs compétences. Après, on peut rentrer dans des... ce serait des calculs juridiques. Il y a toujours possibilité de se retirer du CGBA. On a un syndicat mixte fermé. On va pas rentrer. Parce que syndicat mixte fermé, c'est qu'on est composé que de communes et d'intercommunalités. Il n'y a pas d'association, il n'y a pas de département, il n'y a pas de région. Donc, comme dans tout syndicat, il y a des possibilités de retrait. Mais alors, ça voudrait dire que c'est l'intercommunalité qui reprend la compétence. C'est extrêmement complexe.
2: Et en effet, la particularité, c'est qu'on est bien un syndicat de bassin versant, on n'est pas qu'un syndicat de rivière. Donc en effet, on a certaines communes qui sont traversées par aucune, ni l'Automne, ni un de ses affluents. Et pourtant, ils sont adhérents du Sageba. Mais peut-être qu'ils chez, sur le secteur, ils ont une zone humide. Et de toute façon, ils font partie du territoire. Donc ils font partie de toutes les communes.
0: On peut rappeler ce que c'est que le bassin versant. Ça veut dire que toutes les eaux de pluie et tout ça vont vers une rivière qui est un affluent de l'Automne ou dans l'Automne direct.
2: C'est ça.
1: Ça concerne toutes les eaux, ruissellement, haute surface, qui vont converger vers un même point qu'on appellera, enfin on le retrouvera, l'exutoire. Donc voilà.
0: Alors, on a vu que vous travaillez sur des ZH. Qu'est-ce que c'est, une ZH?
1: Alors une ZH, on va peut-être laisser on va peut-être laisser Clément en parler parce que c'est important. C'est les zones humides. Quand on dit que nous on gère les milieux aquatiques, on va penser évidemment en premier lieu aux rivières. Et ça, ce sera Christophe, c'est lui qui est responsable de ce secteur. Mais les milieux aquatiques, c'est pas uniquement les cours d'eau, les rivières. C'est également les zones humides dont Clément a la charge d'assurer la protection, la restauration quand c'est possible. Donc si tu pouvais nous rappeler ce qu'est une zone humide.
0: Oui, voilà déjà.
3: Oui, c'est pour ça. On va commencer par une définition assez simple. Donc une zone humide, en fait, c'est tout simplement un terrain où l'eau est présente de façon permanente ou temporaire, une partie de l'année ou toute l'année. Donc pour faire simple, ça peut être des prairies humides, ce qu'on appelle des tourbières, ça peut être des marais, ça peut être des mares, ça peut être des bords de rivières. Ça, c'est plutôt les zones humides, on va dire, de l'intérieur des terres, mais il y a aussi des zones humides en littoral. Donc là, ça va être des bas marais, des marais salins, etc.
0: Ok.
3: Pour les identifier, c'est plutôt pratique. On utilise soit le critère pédologique, c'est-à-dire qu'on étudie le sol, ou alors on utilise le critère floristique, c'est-à-dire qu'on utilise la végétation. Donc on étudie ces deux critères, et en fonction de la présence, par exemple, de plantes qu'on retrouve exclusivement en zone humide, on peut facilement dire qu'on a affaire à une zone humide.
0: Parce qu'une prairie, comme ça, on peut définir que c'est une zone humide.
3: Et ben en fait,
0: par les fleurs qu'il y aura, par ce qui va pousser dessus.
3: C'est ça, oui, exactement.
0: Ça veut dire quoi ? Ça veut dire qu'en dessous, par exemple, il y a de l'argile ou autre chose et que l'eau ne s'infiltre pas, ou c'est quoi ?
3: Alors, en fait,
0: qu'est-ce qui fait qu'une zone est humide et pas l'autre d'à côté ?
3: C'est justement deux paramètres qui sont imbriqués, la flore et le sol, puisque en fonction du sol, il va y avoir une certaine végétation qui va pousser. Par exemple, si votre sol est gorgé d'eau, forcément, les plantes qui vont y pousser, ça va être des plantes qui ont besoin d'avoir les racines ou les pieds dans l'eau pour bien pousser. Par exemple,

0: comprendre pour ceux qui nous écoutent, c'est qu'il y a des conséquences attachées au fait qu'on dise c'est une zone humide. C'est-à-dire qu'après, ou de la même façon, quand on dit c'est un cours d'eau, on a notre président qui est aussi agriculteur, il sait que quand on dit que c'est un cours d'eau et pas un fossé, bah, il y a une réglementation qui va s'appliquer, à la fois pour les agriculteurs, pour les particuliers, etc. Et de la même façon, une fois que vous caractérisez une zone humide, eh ben, on ne peut pas non plus la détruire n'importe comment. Il y a des réglementations qui s'attachent à tous ces aspects-là une fois qu'ils ont été bien mis en évidence.
1: Oui, c'est la question que j'allais poser là. Par exemple, le président qui est agriculteur, si on, dans son terrain il y a une zone humide, il ne pourra pas la transformer pour mettre de l'agriculture dessus.
2: A priori,
1: si elle est définie, non?
2: A priori, non, mais il faut qu'elle soit définie. Et par contre, il peut y avoir quand même des aménagements, mais qui sont très réglementés. On pourra, si on voulait déplacer de la terre dans cette zone, ben, il y a qu'une certaine quantité qu'on pourra déplacer. Il y a des règles comme ça. Mais le mieux, c'est de le savoir. Donc l'idée, c'est d'avoir un inventaire de ces zones humides. Parce que si... que ce qu'on soit agriculteur ou vouloir aménager sa commune en tant que maire, etc. Si on ne sait pas que c'est une zone humide, on va peut-être autoriser une construction. Donc c'est pour ça qu'il faut vraiment qu'on ait un inventaire, et ça c'est un des travaux de Clément, d'avoir cet inventaire des zones humides sur notre zone.
0: Et puis il y a des superficies, hein. C'est pas à partir du moment où vous avez un mètre. Enfin, il y a une réglementation en lumière qui s'applique, hein. C'est 1000 mètres, voilà, au-delà, entre 1000 mètres carrés, où il n'y a pas entre guillemets d'infraction ou de réglementation spécifique applicable. Hein. C'est pas c'est pas le côté on sacralise tout et plus rien ne peut se faire. Mais il y a des endroits en effet où il faut impérativement les protéger parce que Clément nous expliquera aussi à quoi ça peut servir à la fois quand il fait chaud et à la fois quand il pleut trop. Ça a vraiment une fonction essentielle.
1: Et ces zones humides, comment vous allez les trouver? Par exemple, vous avez le droit d'aller chez le président pour faire des forages sans lui demander son autorisation, ou comment ça se passe?
3: Alors,
1: sur tout le territoire, vous avez accès partout, même aux propriétés privées?
3: Alors déjà, donc l'inventaire des zones humides, il y a eu en fait un pré-inventaire qui a été réalisé par un bureau d'études. Ça concernait donc tout le bassin Arsan. Et en fait, les zones humides potentielles ont été identifiées avec des modèles... on va dire, on regardait les pentes, on regardait où l'eau allait s'accumuler. Voilà, donc en fait, il y a eu une présélection réalisée sur tout le bassin Arsan. Donc, il s'est avéré que elles ont été prélocalisées forcément autour des cours d'eau, surtout, puisqu'en fait, c'est là où il y a la plupart des zones humides du bassin versant. Et ensuite, nous, derrière, on est allé vérifier si la prélocalisation était correcte. Donc en faisant donc des inventaires floristiques et pédologiques comme dont je parlais tout à l'heure. Et oui, donc si c'était chez des privés, on demande l'autorisation d'accéder à la parcelle. Ensuite, si c'est des parcelles communales, on peut y aller assez facilement. On prévient la commune potentiellement, mais voilà. Après, on discute avec les gens. On fait pas notre travail dans notre coin. En fait, on essaie de concerter un peu tout le monde. Voilà.
1: Après, qui a autorité pour dire à l'agriculteur, cette zone-là, c'est une zone humide, donc vous ne pouvez pas cultiver dessus?
0: Alors, ce ne sera pas nous. Ce sera la réglementation, ce sera la préfecture dans le cadre de la délivrance des autorisations qui, lorsque l'agriculteur vous dépose un projet, etc., dira non, ce n'est pas possible, ou c'est possible sous condition parce qu'il y a une zone humide. Nous, ça n'a aucun... Nous, on n'a pas de pouvoir ni de sanctions, ni de données de contraintes, hein. C'est juste des qualifications objectives et uniquement fondées sur le côté naturel. On a deux critères écologiques et on regarde environnement. Voilà, on regarde si les critères sont réunis. Mais nous, en aucun cas, on ne sanctionne. On peut conseiller, pour restaurer, pour éviter. Même quand on est, c'est ça qui est important, quand vous disiez tout à l'heure de sensibiliser. Même quand on est en dessous des seuils à partir desquels, entre guillemets, la loi va nous contraindre, c'est toujours bien de demander des conseils et de prendre la tâche du SAGEBA pour intervenir à la fois dans les cours d'eau, dans les zones humides. On est plus là, on est là, même pas plus, on est là pour pour aider les gens.

0: Et pour leur donner le guide des bonnes pratiques, quoi.
1: Donc là, on a parlé de protéger les zones humides et tout, mais il y avait un autre versant, c'est les restaurer. C'est quoi restaurer une zone humide?
2: Alors, restaurer une zone humide, c'est en fait faire en sorte que on retrouve dans ce terrain toutes les fonctionnalités qu'une zone humide doit remplir normalement. Donc peut-être que je peux expliquer rapidement ce que sont les fonctionnalités des zones humides.
1: Bah oui.
2: Donc en fait, il y en a quatre principales, on va dire. Donc la première, c'est le fait que les zones humides, en fait, sont souvent comparées à des éponges naturelles, puisqu'en fait, elles vont stocker l'eau lorsqu'il pleut, puis elles vont restituer cette eau progressivement pendant les périodes de sécheresse, ce qui va en fait éviter, donc quand il pleut beaucoup, les inondations dans les zones à risque. Et lors justement des périodes plutôt de sécheresse, là ça va permettre d'alimenter la rivière régulièrement pour éviter qu'il y ait des zones où la rivière s'assèche complètement. Il se trouve que dans la vallée de l'automne, c'est pas quelque chose qu'on n'a jamais vu, puisque régulièrement la source de la Sainte-Marie, donc le principal affluent de la rivière Automne, se retrouve à sec parfois en été. Donc ça a été le cas il y a quelques années, je pense que c'était il y a 3 ans à peu près. Donc c'est important quand même de faire attention à ça. Ensuite, elles améliorent aussi la qualité de l'eau dans la rivière et dans les nappes phréatiques, puisqu'en fait elles vont être capables de filtrer certains polluants. En fait, elles ralentissent la vitesse de ruissellement des eaux de pluie, par exemple, et elles favorisent donc le dépôt de particules en suspension dans les zones humides. En fait, tout ce qui est chargé dans l'eau va se retrouver dans la zone humide, parce que donc elle va retenir et assimiler une partie de ces polluants. On a par exemple les roseaux qui sont capables d'utiliser les nitrates ou de fixer l'azote. En fait, elles vont se servir de l'azote et du nitrate comme ressource pour grandir. Donc, voilà. Et donc, c'est autant de polluants qui ne vont pas se retrouver ensuite dans la rivière ou qui ne vont pas descendre dans les nappes phréatiques, là où on pompe pour nous, pour qu'on boive au robinet, quoi. Donc, c'est ça qui est important aussi. Ensuite, donc il y a certaines zones humides bien particulières qu'on appelle les tourbières, qui sont capables de retenir en fait du carbone dans leur sol. Et donc ça va limiter le réchauffement climatique, puisque le carbone, on sait que quand il se retrouve dans l'atmosphère, il se lie à de l'hydrogène, et donc ça crée à de l'oxygène, et donc ça crée du CO2, un gaz à effet de serre. Donc autant le garder dans les sols que le relarguer dans l'atmosphère. Et ensuite, enfin, bah forcément, c'est aussi des lieux très sensibles, mais aussi très riches en biodiversité animale et végétale, ouais, avec donc ça forme des vrais refuges pour la faune et la flore, notamment pour les amphibiens, pour les oiseaux d'eau, ça peut être les canards, les hérons, mais aussi certains insectes, les libellules, les demoiselles.
1: Et sur le bassin versant, il y a des tourbières ?
0: On en avait un.
2: Alors, il y a longtemps, mais elles ont été justement dégradées du fait de bien souvent la culture du peuplier.
1: Ah oui.
2: Donc en fait où ces tourbières ont été drainées, ce qui fait que il y avait plus d'eau dans le sol. Et donc si vous avez une tourbière sans eau, en fait ça devient plus une tourbière. Le sol se minéralise. Et il devient plus dur, et donc là on peut cultiver les peupliers, etc. Mais donc là maintenant il y a des zones tourbeuses, mais quand on fait des sondages, on voit bien que la tourbe elle est un peu dégradée, elle est plus aussi en bon état qu'avant, quoi.
1: Il y a possibilité de restaurer justement, puisque c'est dans vos missions.
2: Alors pour les tourbes. Pour les tourbières, c'est très compliqué de les restaurer, puisque en fait, une tourbière se forme en plusieurs milliers d'années. En fait, 1 cm de tourbe se forme à peu près en 100 ans.
1: Ah oui.
2: Donc en fait, ce qu'on peut faire, c'est essayer de remettre en état initial, c'est-à-dire recombler les drains, couper les peupliers qui pompent pas mal d'eau. Mais le résultat, on ne l'aura pas tout de suite.
1: Ce ne sera pas pour nous.
2: Voilà, ce ne sera pas pour nous. Il y aura quand même des résultats qui auront un gain écologique direct. Hein. Il y a tout de suite un retour de certaines essences d'arbres, de certains animaux. Ça, c'est assez rapide. Hein. Au bout d'un an, vous avez déjà un changement de ce point de vue-là. Mais oui, pour la tourbe en elle-même, non, on l'aura pas tout de suite. Quoi.
1: On a parlé des zones humides, donc on a un technicien, Clément, qui s'occupe des zones humides, et on en a un autre qui est Christophe, qui s'occupe des rivières. Donc, parle-nous un peu de l'entretien des rivières, comment ça se passe, en quoi ça consiste les missions du SAGEBA.
3: Alors déjà, un premier point, c'est le territoire sur lequel j'interviens. Donc nous, le SAGEBA, on a environ 125 km de cours d'eau en gestion. Donc sur ces 125 km, on a possibilité d'intervenir pour effectivement soit faire de l'entretien ou également de la restauration. Donc l'automne, elle mesure un peu plus de 37 km. Qui est la rivière bien sûr principale, et on a également la rivière Sainte-Marie, donc qui est l'affluent principal, qui fait un petit peu plus de 13 km. Et ensuite on a tout un réseau de petits cours d'eau, de petits affluents, notamment le rue de Bonneuil, le rue de la Douy, le rue de la Moise, ou encore le rue des Taillandiers qui passe à Crépy-en-Valois. Donc concernant
1: celui qui passe au parc Jérém,
3: effectivement oui, il passe dans le parc de Jérém. Alors concernant nos actions, donc effectivement, on a à la fois des actions d'entretien et de restauration. L'entretien, comme son nom l'indique, ça consiste à entretenir un cours d'eau. Donc c'est-à-dire que quand vous avez un cours d'eau qui est fonctionnel et qui est en bon état, ça va permettre de le maintenir dans ce bon état-là. Comment on procède? Donc la plupart du temps, ça va être de gérer le bois mort. Puisqu'en fait, naturellement, on a énormément de bois mort qui tombe dans la rivière et qui peut s'accumuler. Donc, c'est pas forcément quelque chose de néfaste, hein, c'est un processus naturel. Mais on peut avoir certains endroits où on a des enjeux qui sont identifiés, où on a un besoin d'intervention et un besoin d'entretien. Donc, je pense notamment aux ouvrages et aux ponts, par exemple, où vous pouvez avoir une accumulation de bois mort à ces endroits-là. Et donc, ça peut jouer sur les infrastructures. À terme, ça peut déstabiliser des ponts, déstabiliser des ouvrages, entraîner des inondations, voilà, entraîner des désordres au niveau des écoulements. Donc là, on a un besoin d'intervention. Sinon, d'une manière générale, il faut plutôt intervenir au cas par cas, plutôt que d'une manière systématique. En fait, l'entretien, il faut que ce soit quelque chose de raisonné. Et en fait, on a toujours cette vision un petit peu négative du bois dans la rivière qui fait déborder, etc. Et qu'on a tendance à vouloir évacuer rapidement. Alors qu'en fait, c'est un vrai besoin d'avoir ce bois-là, puisque ça va créer des cages, ça va créer des habitats, ça va diversifier la rivière. Et dans des zones où finalement, vous n'avez pas vraiment d'enjeu, où vous n'avez pas d'habitation, vous n'avez pas d'infrastructure, vous n'avez pas de pont, c'est pas, il n'y a pas une nécessité d'intervention et vous pouvez laisser comme ça plusieurs années du bois mort dans la rivière et au contraire, c'est même bénéfique finalement.
1: Là, l'entretien, c'est le SAGEBA qui le fait, mais il partage ça avec des propriétaires parce qu'il y a des propriétés privées le long des cours d'eau. Donc c'est partagé, vous dites là... un tel propriétaire, mais il faudrait que vous entreteniez les bords de la rivière.
3: Effectivement, en fait, tout le bassin versant est majoritairement privé.
1: Bah oui.
3: Donc, on a quand même des parcelles communales, mais ce n'est pas du tout la majorité. Donc, nous, d'un point de vue pratique, effectivement, on a cette compétence pour intervenir. Le SAGEBA peut intervenir où il veut, que ce soit sur du privé ou sur du public, via une déclaration d'intérêt général. Donc, qui nous permet justement d'intervenir et mettre des fonds publics sur des parcelles privées. Mais il y a également un devoir d'entretien, je dirais un entretien régulier de la part des propriétaires, que ce soit public ou privé, qui se doivent en fait que l'écoulement se fasse de manière naturelle, qu'il n'y ait pas de dysfonctionnement vraiment important et donc un entretien régulier comme ça, mmh. où, où par exemple ils vont évacuer les déchets, les flottants qui peuvent arriver, ou enlever des branches, des arbres qui peuvent tomber dans des endroits.
1: Les propriétaires, ils n'ont pas toujours les moyens.
3: Alors,
1: de faire ça.
3: Effectivement, ils n'ont pas toujours les moyens, donc il faut concerter avec eux, mais il y a quand même un vrai. En fait, c'est inscrit dans le code de l'environnement. Il y a un article dans la réglementation qui demande à ce que cet entretien soit aussi fait par les propriétaires. Donc,
4: La réglementation dit que c'est aux propriétaires riverains d'entretenir jusqu'au milieu de la rivière.
1: Ouais.
4: Donc, mais Christophe là parle lui d'entretien structurant, hein. Comme vous le dites. Un riverain, il n'a pas toujours les moyens, il n'a pas une grue chez lui pour enlever ce qu'on appelle un embâcle, donc un obstacle à l'écoulement des eaux si un arbre important est tombé.
1: Ah oui.
4: Par contre, ce que le riverain peut faire, c'est avant qu'il tombe, il évite de le planter trop près de la rivière, du bord de la rivière. C'est tout bête, mais là, il n'y a pas de réglementation exacte. On parle souvent de 5 mètres, mais c'est une recommandation, c'est pas une législation. Et ensuite, après, avant qu'il soit trop grand, qu'il le coupe, quoi. Qu'il évite de tomber, quoi. Et ça, ils peuvent tous le faire. Mais en effet, une fois qu'il est tombé, certains ne peuvent pas l'enlever. Et après, l'autre difficulté, c'est que certains propriétaires ne savent pas qu'ils sont propriétaires quand ils ont un tout petit bout. Ils savent pas forcément, parce qu'il y a un certain morcellement de la propriété, notamment des bois en France, et ça ne touche notre bassin aussi.
1: Là, on a parlé des arbres, tout ça qui peuvent tomber, mais l'entretien des berges aussi, ça fait comment? Parce que il peut y avoir des animaux. Je ne sais pas, des ragondins, il y a des creuses, des terriers au bord, et ça fait écrouler les berges et tout. Il y a un entretien qui se fait aussi comme ça? Il y a une surveillance?
3: Alors, sur l'entretien des berges, en fait, il y a des associations de pêche qui le font, mais c'est essentiellement pour faciliter leurs usages, donc notamment la pêche. Donc, ça consiste uniquement à débroussailler les berges pour pouvoir passer plus facilement. Sinon, concrètement... En fait, une berge dans un milieu naturel, isolé, il n'y a pas vraiment de gestion à faire. On va commencer à gérer les berges quand vous allez avoir des enjeux d'infrastructure, et notamment dans les villes, où effectivement, il peut y avoir une déstabilisation par les ragondins ou autres. Et là, s'il y a vraiment un enjeu identifié, on va intervenir pour restaurer la berge ou pour la renforcer. Mais c'est pas quelque chose de systématique, puisqu'en fait, une rivière, elle a une certaine dynamique, elle a besoin de vivre et de bouger, finalement. Et en fait, si vous artificialisez les berges, vous allez empêcher justement cette dynamique et ce mouvement de la rivière. Donc en fait, l'idéal, c'est de garder des berges le plus naturelles possible, avec des arbres et des systèmes racinaires quand même pour les maintenir, mais quelque chose vraiment de naturel, et ça suffit largement.
1: Là, on parle de l'entretien des cours d'eau, mais on parle maintenant de la qualité de l'eau aussi. Comment ça se passe? Quelles sont les missions? Qu'est-ce que vous pouvez faire concernant la qualité de l'eau?
0: Alors, sur les missions pour la qualité de l'eau, j'ai envie de dire que c'est toutes les actions mises bout à bout du Sagéba et du bassin hydrographique. Le but, c'est d'atteindre le bon état, une bonne qualité des eaux. Ça a été fixé par des directives européennes. Désolé, je ramène toujours ça, mais c'est... Après, c'est ce qui fonde notre action aussi. Hein. Il y a toujours un socle juridique. Donc
1: vous êtes quelque part un peu les gendarmes, quand même?
0: Non, parce qu'on ne peut pas sanctionner. On est les garants. Enfin, on doit mettre en œuvre. On est plus les moteurs pour mettre en œuvre les actions et pour essayer d'aller jusqu'à atteindre ces objectifs, mais on n'a aucun pouvoir de toute manière de sanction. Nous, c'est vraiment le but, c'est d'y aller. Donc, c'est le bon état ou pas des masses d'eau, c'est comme ça qu'on les caractérise. Ça va dépendre de plein de facteurs. Ça va dépendre de est-ce que l'assainissement est bien fait ou pas. Ça relève pas de nous, on peut pas aller sanctionner. S'il y a un assainissement, enfin, il y a plein de procédures différentes. Est-ce qu'il y a du ruissellement? Est-ce qu'il y a trop de nitrate dans l'eau parce qu'il y a des problèmes avec que ce soit industrie, agriculture et même prélèvement pour nous, pour la consommation humaine. Hein, si vous pompez trop, il y a plus d'eau, il y a plus assez d'eau pour le milieu et donc la qualité de l'eau se dégrade. Donc nous, ce qu'on fait déjà, c'est qu'on mesure à différents points, via des études la qualité de l'eau, c'est-à-dire ils calculent température, oxygène, nutriments, etc., etc., pour voir comment elle évolue dans le temps. Et on regarde également si les animaux, les espèces, justement, reviennent, quel type d'espèce on a, ce qui peut caractériser ou pas le bon état du cours d'eau. Donc, on le suit, mais en la matière, nous, ça va être... c'est ce que fait aussi Christophe en matière d'entretien, d'entretien de restauration. Mmh. Quand on dit faire de la restauration, ça va être de plus simple, pour améliorer la qualité du cours d'eau, à mettre, il le dirait mieux que moi, mais des pierres au fond de l'eau pour que les poissons puissent trouver des supports ou pour pondre, etc. Jusqu'à faire jusqu'à rendre à nouveau sinueux la rivière pour justement ralentir, dynamiser. Mais ça, c'est plus le domaine de Christophe. Mais ça va du plus simple au plus complexe, et pour le président, au plus onéreux ou au plus ambitieux. Tout dépend de ce qu'on se fixe comme objectif ou de ce qui est possible sur le terrain. Mais il y a plein de choses à faire, oui.
1: Mais vous faites des prélèvements réguliers de l'eau pour connaître la qualité.
0: Oui, mais ça c'est une.
1: Pour savoir s'il n'y a pas de pollution.
0: C'est ça, mais on le fait faire par une entreprise spécialisée. C'est un marché public qu'on passe. Ouais. Mais le Sagebas suit la qualité des cours d'eau depuis déjà 2015. En fait, on suit donc. Eux, ils font des prélèvements. Ils font 6 prélèvements par an, tous les 2 mois d'intervalle, sur certains paramètres. On va dire physico-chimique, donc l'oxygène, la chimie, tous ces aspects-là qu'il peut trouver dans l'eau. Et sur les espèces, sur les invertébrés, ils vont faire un prélèvement parce qu'il y a des périodes qui sont propices. Donc depuis 2015, ça nous permet aussi d'avoir une chronique et de voir comment est-ce que les cours d'eau évoluent en fonction aussi de nous, des efforts, des travaux qu'on a fait. Est-ce que ça a vraiment amélioré ou pas? Et ça peut aussi nous signaler, oula, le cours d'eau se dégrade fortement, comment ça se fait, on retrouve telle et telle chose. Après, il nous manque des points de mesure. Par exemple, on ne peut pas vous dire, est-ce que c'est la station il y a des nutriments dans l'eau, donc des matières en suspension. Est-ce que ça provient du ruissellement agricole ou forestier ou de la ville qui a amené ces matières dans le cours d'eau, ou est-ce que c'est l'assainissement qui fonctionne pas bien et qui rejette Mais bon, on a ces points qui nous donnent quand même une vision assez globale. Et ce qui est important, c'est que notre plus grand, c'est même pas partenaire, c'est l'Agence de l'eau qui finance la plupart de nos actions. Elle aussi a des points de contrôle sur le bassin de l'Automne. Et donc, on essaie d'être complémentaires. Nous, on suit les petits cours d'eau que l'Agence de l'eau ne suit pas.
1: Alors justement, on va enchaîner, puisque vous travaillez donc sur la qualité de l'eau. Et on a un exemple simple, c'est ce qui a été fait au Berval. On va en parler. Alors, le reméandrage, pour les gens, vous avez expliqué ce que c'est. Mais comment ça, le fait de remettre un cours d'eau sinueux, peut améliorer la qualité de l'eau et faire revenir, évidemment, des poissons autres invertébrés.
0: Voilà, je vais laisser, Christophe qui a été qui a suivi tout le projet.
3: Oui, alors le projet du Berval, donc, ça a été réalisé en 2023, les travaux. C'est un projet qui a débuté en 2016, donc ça a pris un petit peu de temps. Il a fallu faire des études, faire énormément de concertations avec l'ensemble des acteurs. Et en fait, le projet a abouti finalement à reméandrer l'Automne, donc à recréer les méandres tels qu'ils auraient dû être à l'origine, sur 1,5 km. Donc c'est un projet d'envergure, ce qu'on appelle un projet structurant, qui va effectivement englober... plusieurs aspects qui vont permettre, en plus d'améliorer la rivière, améliorer aussi la qualité de l'eau, la qualité de la zone humide, etc. Donc c'est tout un projet global qui a été mis en place. Donc j'ai travaillé bien sûr avec Clément sur ce projet-là. Et alors comment ça se passe concrètement? C'est-à-dire qu'une rivière, en l'occurrence là, la rivière Automne était vraiment rectiligne. Donc elle avait été modifiée. Elle était vraiment toute droite, elle avait été tracée à la règle. Et en fait, en faisant ça, vous allez perdre des fonctionnalités et vous allez perdre le côté épuratoire aussi qu'on a naturellement dans une rivière naturelle. Et donc, on perd en qualité de l'eau. Donc, en recréant ces méandres et en ramenant de la sinuosité, vous allez en fait amener donc de la diversité et ralentir les écoulements. Et donc vous allez avoir de l'eau qui va être beaucoup plus, qui va mettre beaucoup plus de temps à arriver à la mer, donc qui va mettre beaucoup plus de temps à circuler, et donc qui va pouvoir être épurée de ce fait-là par les végétaux qui s'y trouvent. Et donc vous allez en même temps améliorer la qualité. Vous allez avoir une rivière qui va être plus lente, mais également plus ombragée, etc. Donc vous allez avoir aussi un réchauffement qui va être moindre. Donc voilà, tout ça va jouer sur la qualité de l'eau. Et également, en faisant ça, en fait, on va permettre aussi à la rivière de déborder plus facilement, puisqu'en fait, elle va être ralentie. Donc quand vous allez avoir une crue et vous allez avoir une eau, le niveau qui va monter, l'eau va pouvoir aller dans la zone humide plus facilement et s'étaler dans la zone humide. Et donc, comme le disait tout à l'heure Clément, la zone humide va prendre le rôle, donc le rôle d'éponge et le rôle d'épuration. Et à ce moment-là, l'eau va également être épurée et être larguée en meilleur état. Donc voilà, c'est vraiment tout un ensemble. Et c'est pour ça qu'on tend vers des projets de ce type-là pour vraiment travailler sur tous les aspects.
1: Il y a deux aspects. La ligne droite, en fait, l'eau, quand elle court, elle lessive le fond. C'est ça?
3: Tout à fait, oui.
1: Mais c'était obligatoire pour le travail. Parce qu'il y avait... Pour un moulin ou pour autre chose?
0: Oui, ça pouvait l'être aussi. C'est surtout qu'à un moment donné, on a pensé que... Alors, en effet, il y a pour l'activité économique, mais pendant longtemps, on a pensé que plus vite l'eau va à l'exutoire, c'est-à-dire à la sortie, et moins on a de dégâts. Donc, ce qu'on fait maintenant, c'est qu'on revient sur ces aspects-là, le temps ayant prouvé qu'un cours d'eau sinueux protège mieux des inondations que quelque chose qui est canalisé, parce qu'il y a un moment donné où ça sort, et puis le cours d'eau, il n'aime pas trop qu'on le force à prendre un chemin qu'il n'avait pas à l'origine. Et bizarrement, très régulièrement, quand il y a des inondations, c'est au même endroit. Enfin, c'est le cours d'eau, il a sa propre, logique, et donc on peut le rectifier, le mettre tout droit de façon artificielle, mais ça, on pensait que c'était une solution à l'époque. Quand je dis on, ça remonte à très longtemps. Mais
1: pour la petite histoire, vous avez retrouvé des plans de l'automne avant qu'ils soient refait.
3: Oui, en fait, quand on travaille sur ce genre de projet, on essaye de retrouver les cartes anciennes et
1: pour avoir le lit initial.
3: Voilà, les anciens tracés, les lits d'origine. Et alors, pour le Berval, c'est un petit peu particulier parce que on avait un étang qui était lié au moulin et à l'activité aussi des moines. Hein. À l'époque, il y avait l'abbaye du lieu restaurée, etc. Donc, en fait, l'étang est assez ancien, donc il a été asséché au 18e, mais du coup, sur les cartes anciennes, il figure l'étang, et donc on n'a pas le tracé vraiment historique.
1: Ah oui.
3: Puisque l'étang était déjà une modification par le fait. Mais sinon, sur d'autres projets, effectivement, on arrive à retrouver les anciens tracés. Même des fois, il s'avère que les lits sont encore visibles sur le terrain parce que c'est relativement récent, hein. Des fois ça a été fait dans les années 70, 80.
1: Ah
3: donc,
1: oui, donc, moi j'aurais dit plutôt dans les années 20 ou 30, je sais pas. Mais
3: Non, il y a des travaux qui sont relativement récents et donc on voit encore les anciens tracés. D'ailleurs souvent en hiver, l'ancien tracé a encore de l'eau, puisqu'en fait vous avez encore la nappe qui est présente. Bon, en été ça s'achève un petit peu plus. Et donc du coup de ce fait là nous on retrouve les lits et c'est plutôt assez simple de remettre le cours d'eau dans son lit d'origine.
1: Alors autre sujet, puisque Thierry a souhaité parler un peu du sage, donc moi je sais pas ce que c'est le sage. Je suis sage, mais...
0: Ouais, c'est bien, moi dans ma fonction il y a marqué je suis directeur, ingénieur sage, j'en demande pas plus.
1: Voilà.
0: C'est impressionnant.
1: Autre sujet.
0: Voilà. Dans le sage, en fait, comme on l'a dit, il y a des...
1: Ça veut dire quoi?
0: C'est le schéma d'aménagement et de gestion des eaux. Ouais. Alors, pour expliquer, là, pour faire simple, la France, elle est divisée en sept grands secteurs. Loire-Atlantique, Rhin, Artois-Picardie, etc. Sur des bases hydrographiques. Ça, c'est il y a sept grands secteurs.
1: Donc une base hydrographique, c'est quoi? C'est un versant de tout un secteur.
0: C'est ça. C'est la même chose, mais ça a une cohérence bien plus grande. Nous, par exemple, on relève de l'agence de l'eau Seine-Normandie. On fait partie du bassin Seine-Normandie et rivage normand ou côtier normand. Mmh. Bon, ouais, bref, je ne connais pas toute l'appellation parce qu'on n'est pas concerné par tout ce qui est mer ici. Donc, on relève de ça. Et ces documents, donc, qui vont fixer ce que je vous disais tout à l'heure, les objectifs, des buts à atteindre pour respecter la réglementation, hein, pour qu'on ne soit pas non plus condamné par l'Europe pour non-respect des obligations qu'on a prises, elles fixent des objectifs, des cadres. Et nous, sur notre petit bassin de l'automne, entre guillemets, on est une déclinaison où ces grands principes posés au niveau des sept grands bassins, et ben nous on l'adapte à nos particularités et on les décline. Et ça aussi c'est une des compétences du SAGEBA, hein, il a deux compétences que les communes lui ont données: un, de gérer les milieux aquatiques en leur nom, et deux, d'animer ce qu'on appelle donc ce document qui est le schéma d'aménagement et de gestion des eaux. Pourquoi j'en parle? Parce qu'il a, ça a des conséquences très concrètes sur le quotidien. Ce document, on va avoir dans ce document, hein, des règles qui s'imposent au public, aux personnes publiques comme aux personnes privées. Il y en a très peu, mais elles sont toujours issues de la loi, hein, mais c'est une déclinaison. Donc si on dit, ben voilà, on n'a pas le droit d'assécher à tel endroit parce que c'est extrêmement important, voilà, là pour le coup ça va s'appliquer. On a également des objectifs où là, on fixe des grandes lignes à atteindre, des choses d'information. Pourquoi je vous dis ça? Parce que justement, nous, le but dans ce SAGE, c'est ce qu'on appelle un petit parlement de l'eau, c'est de concilier tous les usages. Sont représentés justement dans ce schéma d'aménagement et de gestion des eaux. Ils font partie, enfin, l'instance qui va le diriger, c'est ce qu'on appelle une commission locale de l'eau. Désolé pour tous les aspects, mais bon, pour la première, c'est important de poser les bases. Et donc, au sein de cette commission, on va avoir des élus, on va avoir aussi des représentants de l'État et on va avoir aussi des représentants de la société civile, associations, chambres d'agriculture. Enfin, c'est-à-dire que voilà, selon les endroits, il y aurait les loisirs, la chambre de commerce et d'industrie, le centre forestier. Enfin, tous les intérêts sont représentés parce que sinon on peut se dire, bah oui, vous définissez des règles ou des objectifs à atteindre et puis c'est un peu c'est directif. Mais non, c'est vraiment concilier les différents usages à la fois de ce que l'environnement a besoin, des buts qui sont atteints. Et donc, à partir de là, il y a toute une série de choses qui découlent. Par exemple, dans le SAGE, c'est là aussi où on prévoit qu'il est bien de suivre la qualité des cours d'eau. Le SAGEBA, structure porteuse, dit « Ok, je mets ça en œuvre, je m'occupe de cet aspect ». Au nom du SAGE, on est aussi, on va avoir un rôle très important à jouer, mais ce sera donc au nom du schéma d'aménagement et gestion des eaux, mais c'est vrai que ça fait plus long, hein, je me rappelle. Le SAGE, on va avoir la question des volumes prélevables à traiter. Là, autant dire que ça va être un sujet assez épineux, que la conciliation... même si c'est travaillé au niveau du département, c'est de savoir à peu près comment est-ce qu'on répartit les prélèvements en eau entre l'industrie, l'agriculture, les personnes, l'alimentation en eau potable pour nous, et tout en préservant l'environnement. Donc autant dire que là, pour concilier les différentes formes, ça peut être compliqué. Ça peut être compliqué. En tout cas, ça va prendre du temps. C'est un sujet d'importance. Et on est consulté pour tout un certain nombre de choses où on donne notre avis. Après, l'État, le préfet en fait ce qu'il veut, comme dans beaucoup d'avis qui sont de toute manière donnés. Si un particulier veut faire une construction près d'un cours d'eau, que ça peut avoir un impact, on va nous demander notre avis. Au nom, non pas du SAGEBA, hein, au nom du SAGE, parce qu'il y a une réglementation, encore une fois, qui impose ça. On nous demande notre avis aussi sur les arrêtés sécheresse qui sont en train d'être pris. Là, on en a un à rendre pour mercredi. Bon, là, c'est fait dans l'urgence pour dire on passe en zone d'alerte. Ou même quand ils établissent ces documents, on a notre avis en tant que SAGE, hein, pas en tant que SAGEBA, mais en tant que, que SAGE, de donner notre avis sur ces arrêtés qui vont avoir des conséquences pour tout à chacun. Ces arrêtés sécheresse, c'est ces arrêtés qui vont ben, pour certains, les empêcher d'irriguer à certaines heures. Je pense aux agriculteurs en particulier, qui vont vous interdire d'aller laver votre voiture dans les stations de lavage qui récupèrent pas je sais pas combien de, ouais, d'eau.
1: Il y a des pourcentages.
0: Voilà, les pourcentages, les critères évoluent, qui vont vous interdire de remplir votre piscine, d'arroser vos fleurs, etc. Ça, c'est pas nous qui le décidons à chaque fois. Je vous dis encore une fois, on n'a aucun pouvoir, sauf de donner notre avis sur les mesures qui seront prises, et sauf après, ben voilà, à ce qu'il y ait des recours contentieux en disant vous n'avez pas assez tenu compte de cet avis, monsieur le préfet, et je pense que vous avez commis une erreur, mais bon, c'est pas nous, on n'est plus concernés.
1: Bien, mais il y a encore beaucoup de sujets à débattre. Je pense qu'une fois par trimestre, ça sera un minimum de se voir. Parce que là-dessus, il y a encore pas mal de sujets. Qu'est-ce qu'on a le droit de pomper dans les rivières, enfin, pour les particuliers, pour les agriculteurs? Il y a les projets que vous avez en cours. Qui décide des projets? Comment ils sont décidés? Et comment ils sont priorisés? Parce que je pense que vous avez plein de choses à proposer à chaque fois. C'est l'Assemblée qui décide de l'urgence. Et qu'est-ce qui va être fait? Et quels sont les moyens financiers qui vont être mis en œuvre pour tout ça?
0: Ah bah c'est exactement le cœur, et d'avoir des invités aussi qui peuvent venir justement concrètement, ou l'Agence de l'eau qui, encore une fois, je le rappelle, est vraiment nous, notre partenaire. Différents membres de l'Assemblée qui vont retenir les choix. Nous, on est que des techniciens. Hein. On propose et les élus disposent selon les priorités.
1: On demandera les critères. Merci à tous les quatre.
0: Merci à vous, surtout de nous donner l'occasion de pouvoir partager notre passion.
1: Au contraire. Tous les acteurs du territoire viennent faire des émissions à la radio. C'est leur territoire et c'est leur radio, en fait. Merci.
0: Merci à vous.
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